Continuons l'écoute de ce concert du Festival de Salzbourg du 15 août 1970 et restons avec Mozart et son ultime concerto pour piano, celui en si bémol majeur, Köchel 595. Le pianiste russe, Émile Gilels, en était le soliste et ce concert marquera l'unique collaboration au pianiste avec le Philharmonique de Berlin à Salzbourg, alors qu'il se produisit 12 fois à Berlin. La presse fut particulièrement élogieuse, soulignant que Gilels était l'un des meilleurs pianistes mozartiens. En voici un extrait. Son interprétation était parfaite, le choix des tempi, le phrasé, la restitution du détail comme de l'ensemble, mais aussi l'interaction sensible entre le piano et l'orchestre, auquel Gilels ne répondait jamais en virtuose triomphant, mais bel et bien en partenaire concertant, se révélèrent aussi naturels que convaincants, et ce d'une manière rarement ressentie dans les interprétations mozartiennes.

Émile Gilels était le soliste du 27e concerto pour piano et orchestre en si bémol majeur, Köchel 595 de Mozart. Karl Böhm était à la tête de l'orchestre philharmonique de Berlin. Orchestre et chef se retrouvaient en seconde partie pour être les interprètes de la 2e symphonie en ré majeur, opus 93 de Johannes Brahms. Une nouvelle fois, la presse fut convaincue de la vision du chef autrichien qui a montré qu'il existe d'autres manières d'appréhender Brahms qu'à travers la seule matière sonore ou les paliers dynamiques, que la vraie sonorité brahmsienne n'est pas seulement belle, mais se caractérise par une âpreté des plus singulières, que les tensions formelles peuvent aussi avoir une résultante émotionnelle, enfin, que les proportions formelles ne sont pleinement compréhensibles que si elles sont, jusqu'à la dernière, emplies de tensions. Voici donc la 2e symphonie en ré majeur, opus 93 de Johannes Brahms. Karl Böhm est à la tête de l'Orchestre philharmonique de Berlin. Un concert du Festival de Salzbourg du 15 août 1970.

C'était une interprétation particulièrement vigoureuse et énergique de la deuxième symphonie en ré majeur, opus 93, de Johannes Brahms. Carl Böhl la dirigeait à la tête de l'Orchestre Philharmonique de Berlin lors d'un concert du Festival de Salzbourg le 15 août 1970. En complément de programme, voici deux valses de Johann Strauss. Brahms regrettait de ne pas être l'auteur du Beau Danube bleu. Nous l'écouterons précédé de la valse de l'Empereur du même Johann Strauss. Carl Böhm dirige l'Orchestre Philharmonique de Vienne et le style de Böhm n'a rien à envier au Kleiber, père et fils, ou à Herbert von Karajan.

0: C'est avec ces deux intemporelles et magnifiques valses de Johann Strauss, la valse de l'Empereur et le beau Danube bleu, que se referme ce numéro de Musique Archive, conçu et préparé par Olivier et présenté par Michel. Dans quelques instants, la suite des programmes d'Accent 4, la musique classique en Alsace.
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9: Le plaisir et l'intérêt que nous avons éprouvé lors d'un récent concert nous a donné envie de le prolonger au travers de ce numéro de Mélie Mélomane. Il s'agissait d'un concert consacré au jeune Mozart, qui était aussi le premier concert où Philippe Jarouski a dirigé l'orchestre de Montpellier. Le programme nous permettait de découvrir des œuvres composées par ce jeune adolescent de 14 ou 16 ans, airs de concert, extraits d'opéra ou symphonie. Des œuvres composées entre 1770 et 1772, période à laquelle le jeune Wolfgang fit 3 fois le voyage en Italie avec son père Léopold. De tels voyages, Léopold en a déjà organisé plusieurs pour faire connaître ses enfants, le frère autant que la sœur aînée, et faire découvrir au monde leurs talents précoces. Paris, Londres, La Haye, à nouveau Paris, puis Vienne. À l'hiver 1769-70, le père et le fils partent pour un voyage de 15 mois en Italie. La sœur, Nannerl, ne sera pas du voyage, car le coût est trop important, nous dit l'historien Jean Messin. Par ailleurs, si Nannerl est une bonne interprète, elle n'a pas, pour la composition, tout le talent de son petit frère. Et Léopold met désormais toute son énergie à pousser son fils dans cet art, la musique, la composition et l'interprétation, où il étonne déjà ses contemporains. En ce temps, le genre majeur de la musique, c'est l'opéra. Et l'Italie en est la patrie. Un tel voyage s'imposait donc naturellement. De ces voyages et séjours dans les villes italiennes, on trouve le récit dans la correspondance familiale, alimentée autant par le père que par le fils, qui sait déjà jongler avec les langues, que ce soit l'allemand, le parler de Salzbourg, sa ville natale, ou l'italien. C'est à partir de cette correspondance, des découvertes, des rencontres, des amitiés dont elle témoigne, que nous avons construit ce numéro de Mélie Mélomane. Une des premières étapes italiennes est Vérone, où Mozart raconte à sa sœur, ouvrez les guillemets, « En ce moment, nous entendons continuellement un opéra intitulé Il Ruggiero ». Fermez les guillemets. Il s'agit d'un opéra composé par Pietro Alessandro Guglielmi, dont le père et un des fils étaient aussi compositeurs. Ce Ruggiero a été créé quelques mois plus tôt, le 3 mai 1769 précisément, à Venise, et repris à Vérone dès le 3 janvier 1770.

C'était donc un extrait du Ruggiero de Pietro Alessandro Guglielmi nel suo dolor ristretto. C'était Filippo Minetta qui était la haute contre et Luca Oberti dirigeait l'orchestre Farnesiana, un enregistrement qui date de 2021. Si le nom de Pietro Alessandro Guglielmi est aujourd'hui bien oublié, il a tout de même composé une centaine d'œuvres lyriques, opéras seria ou œuvres dramatiques, ainsi que des œuvres sacrées, et était l'un des compositeurs qui comptait dans cette deuxième moitié du XVIIIe siècle italien. Il est en effet né en 1728, il vivra jusqu'en 1804. Lors de cette représentation de Ruggiero, Mozart a particulièrement apprécié la voix d'un castrat, Gaetano Guadagni, dont il dit « Il a une voix forte et très belle. Il est déjà âgé, il a 55 ans, mais son gosier est toujours habile. » Le compositeur étant bien oublié aujourd'hui, nous en profitons pour vous proposer la Sinfonia, un passage orchestral, souvent l'ouverture d'une œuvre chantée, donc la Sinfonia d'une œuvre de la fin de la vie de Pietro Alessandro Guglielmi, créée à Rome en 1802, Il Paradiso Perduto, le paradis perdu.

Donc, Pietro Alessandro Guglielmi, la Sinfonia del Paradiso Perduto, c'était l'orchestre caméra Pietro Alessandro Guglielmi, dirigé par Paolo Biancalana, un enregistrement de 2014. Retournons donc en Italie sur les pas des Mozart. Alors, quelques jours après cette représentation de Ruggiero, les Mozart sont à Mantoue. Ils assistent à une représentation d'un autre opéra, Demetrio, un opéra, lui, composé par un compatriote, si l'on peut dire, Johann Wolfgang Hasse, compositeur très apprécié, originaire de Hambourg où il est né en 1699 et qui finira sa vie à Venise une douzaine d'années plus tard, en 1783.

Donc c'était un extrait de Demetrio de Johann Adolf Haas, un duo d'Al mio ben che tanto amai. Alors notons que le livret est d'un certain Métastase qui a écrit beaucoup de livrets pour le théâtre baroque, l'opéra baroque plutôt, et c'était Terry Weil qui était à la haute contre avec Vivica Geno mezzo-soprano et le Bach Consort de Vienne dirigé par Monsieur Ruben Dubrovski. En 1770, les interprètes de ce Demetrio de Hasse, une œuvre qui fut créée en 1732, presque 30 ans plus tôt donc, n'ont pas enthousiasmé le jeune Wolfgang. La célébrité du compositeur, qui était une des stars de l'époque en matière d'opéra seria, que ce soit en Allemagne ou en Italie, n'y fit rien. Dans la même lettre, il évoque d'ailleurs un autre opéra de Hasse, entendu à Cremone sur le chemin vers Milan, la Clemenza di Tito. Une Clémence de Titus, qui sera aussi l'une des toutes dernières œuvres de Mozart créées pour Prague et qui ne rencontrera qu'un succès mitigé. Il en ira tout autrement avec la Flûte enchantée créée quelques jours plus tard à Vienne. J'aurais aimé pouvoir vous proposer un extrait de cette Clémence de Titus, mais n'en ai trouvé aucun enregistrement. À la place, je vous propose donc un extrait de son Ruggiero, aussi Ruggiero comme Guglielmi, mais là c'est Hasse, une œuvre qui, d'après notre documentation, est le dernier opéra que Hasse composa, et il poursuivra sa carrière dans d'autres genres. Il fut créé donc l'année suivante à Milan, alors que Léopold et Amadeo y sont à l'occasion de leur deuxième voyage italien. À l'occasion du mariage princier célébré alors, ce Ruggiero est créé précisément le 16 octobre et le 17 octobre. Ce sera la création d'Asciano in Alba, une sérénade lyrique commandée à Mozart pour les mêmes festivités. Selon Léopold, l'œuvre de son fiston remportera les suffrages du public à un tel point que le Ruggiero de Hasse sera un échec. Johann Adolf Hasse, Ruggiero, dit quello che provo, avec Valère Sabadus haute contre et le Concerto Köln.

Après ce Ruggiero de Johann Adolf Haas, revenons à ce premier voyage italien qui se poursuit avec Milan et Bologne, puis Rome et Naples. Dans leurs échanges de lettres, Nannerl et Amadeo, donc Wolfgang Amadeo, ne parlent pas que de musique italienne ou de tourisme en Italie. Et ensemble, ils évoquent des menuets composés par Michael Haydn. Alors Michael Haydn, c'est le frère du grand Joseph Haydn, et il est lui aussi compositeur et est par ailleurs installé à Salzbourg, la ville des Mozart. Ils évoquent notamment, le frère et la sœur, des menuets que Michael Haydn a composés et que Nannerl apprécie particulièrement, et que Wolfgang aimera aussi beaucoup lorsque sa sœur lui en adressera la partition. Nous n'avons pas trouvé les menuets évoqués par la sœur et le frère en 1770, mais ils vous proposeront tout de même un menuet de Michael Haydn, un peu plus tardif, puisqu'il fait partie d'un ensemble de 6 menuets composés en 1784. Précision, Michael Haydn a composé plus d'une centaine de menuets.

C'était Paul Angerer qui interprétait ces menuets à la tête du Concilium Musicum de Vienne. Au printemps, les Mozart sont donc à Naples. Nous sommes toujours en 1770. Et ils assistent à une répétition d'un nouvel opéra, encore un, composé cette fois par Niccolo Jommelli, Armida Abbandonata, Armide abandonnée. Dont Mozart dit « une œuvre fort bien écrite et qui me plaît vraiment ». Nous vous en proposons trois extraits, la Sinfonia et deux airs interprétés par la soprano Annette Dasch avec la Bayerische Kammerphilharmonie, la Philharmonie de chambre de Bavière, dirigée par David Cyrus.

Niccolò Jomelli, Armida abbandonata. Lorsque les Mozart rencontrent Niccolò Jomelli, trois jours avant la création de son opéra, celui-ci a 56 ans et sa renommée n'est plus à faire. Il a déjà en effet une bonne soixantaine d'œuvres lyriques derrière lui, ainsi que des cantates, des passions, des messes et autres œuvres sacrées. Il s'éteindra 4 ans plus tard, non sans avoir ajouté bien des œuvres à son catalogue. Le même jour, Léopold et Wolfgang se rendent dans une église où ils entendront un autre compositeur, à l'orgue a priori cette fois. Ce compositeur, on l'appelle Ciccio Di Maggio, et Wolfgang trouve sa musique fort belle. Ciccio est en fait un surnom et l'histoire de la musique se souvient de ce compositeur comme Gianfrancesco Di Maggio. Nous sommes à Naples et Ciccio est un vrai Napolitain, fils, neveu et petit-fils de musiciens tous napolitains.

0: C'était la sonate numéro 9 de Ciccio Di Maggio avec Emmanuel Cardi à l'orgue. Alors ce Ciccio Di Maggio, donc, il est né à Naples en 1732 et son premier opéra est créé avec succès à Parme puis à Rome alors qu'il a 26 ans. Sa carrière s'annonce alors prometteuse et on le réclame et l'accueille à Vienne, Mannheim, Turin, Madrid et ainsi de suite. Avec Jomelli, dont vous avez entendu un extrait de l'Armida Abandonata, on le considère comme un des compositeurs qui a tenté de renouveler le genre de l'opéra seria en y introduisant plus d'expressivité, en développant une attention à les dimensions dramatiques et non seulement aux acrobaties vocales. On lui attribue aussi une volonté d'économie de moyens, laissant de côté les fioritures et accordant une nouvelle place aux parties chorales, plutôt qu'aux seuls airs de bravoure. Une orientation esthétique qui est aussi celle d'un Gluck et que Mozart fera bientôt sienne. Mais l'heure tourne et nous arrêterons là cette promenade musicale dans les pas d'Amadeo Mozart, puisqu'il signait parfois ses lettres, Wolfgang en Allemagne, Amadeo Mozart en Italie. Mais nous le disions, Mozart fit deux autres voyages en Italie en ce début des années 1770 et il y composa et créa quelques œuvres que nous avons à peine évoquées. Nous pourrions bien refaire le voyage en Italie sur les traces de l'adolescent prodige de son père dans un prochain numéro de Méli Mélomane. C'était Marco Sorghin au micro et à très bientôt pour de nouvelles musiques.
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Bonjour à toutes et à tous. J'ai choisi pour débuter cette émission de vous faire entendre la sonate numéro 7 en mi mineur Z796 de Henry Purcell dans l'interprétation du London Baroque.

Henry Purcell, sonate numéro 7 en mi mineur Z796 par le London Baroque. En 1899, alors âgé de 25 ans, Arnold Schoenberg terminait La nuit transfigurée pour sextuor à cordes. Le point de départ de l'œuvre est un poème de Richard de Mel qui relate les confidences de deux amants lors d'une promenade nocturne et la révélation de la trahison de la femme qui attend un enfant d'un autre. L'homme accepte de faire sien cet enfant et ils marchent tous les deux, heureux, au clair de lune. Dans cette œuvre de jeunesse, dont le dodécaphonisme est absent, l'influence de Wagner et de Brahms se fait particulièrement sentir. Les interprètes sont Jacques Parenin et Marcel Charpentier au violon, Denès Marton et Serge Collot à l'alto, Pierre Pénassou et Michel Tournus au violoncelle.

Nous écoutions La Nuit transfigurée pour sextuor à cordes d'Arnold Schönberg. Wolfgang Amadeus Mozart à présent est la sonate pour piano en si bémol majeur que Schell 281 par Vladimir Horowitz.

Wolfgang Amadeus Mozart, sonate pour piano en si bémol majeur que Schell 281 par Vladimir Horowitz. C'est en 1862, lors d'un séjour à Vienne, que Johannes Brahms débuta la composition de sa première sonate pour violoncelle et piano. Il y écrivit les deux premiers mouvements ainsi qu'un adagio qu'il rejeta et ne remplaça jamais, raison pour laquelle cette sonate ne comporte que trois mouvements, le troisième mouvement ayant été composé 3 ans plus tard. Je vous en propose l'interprétation de Jacqueline Dupré et de Daniel Barenboim.

Vous venez d'entendre la sonate pour violoncelle et piano numéro 1 de Johannes Brahms par Jacqueline Dupré et Daniel Barenboim. Voici à présent le concerto pour piano et orchestre composé par Aaron Copland en 1926, de retour aux États-Unis après un long séjour en France. Ce concerto est en deux parties et contient de nombreux éléments issus du jazz. Earl Weald est au piano et The Symphony of the Air est dirigé par le compositeur.

Nous écoutions le concerto pour piano et orchestre de Aaron Copland. Robert Schumann caractérisait ainsi les Gesänge der Frühe pour piano. Ce sont des morceaux de musique qui décrivent ce que l'on ressent à l'approche de l'aurore et au fur et à mesure que celle-ci progresse. Mais bien plus qu'une peinture, il convient d'y voir l'expression de sentiments. Les cinq pièces des Chants de l'Aube sont interprétées par le pianiste Andreas Steyer pour Harmonia Mundi.

Andreas Steyer interprétait Gesänge der Frühe, opus 133, de Robert Schumann. De Claude Debussy, la Sarabande appartenait à l'origine à la série des images oubliées. Elle a été reprise comme deuxième morceau de Pour le piano. La voici dans la version orchestrée par Maurice Ravel en 1920. L'orchestre symphonique de Bâle est placé sous la direction d'Armin Jordan.

Après la Sarabande de Claude Debussy, orchestrée par Maurice Ravel, nous nous quitterons sur un court morceau du compositeur italien Ettore Pozzoli, une transcription pour la harpe de Deep River, réalisée par Carlos Salcedo et interprétée par Lily Laskin, un disque Erato.

0: C'est sur la transcription de Deep River d'Ettore Pozzoli que je vous quitte pour aujourd'hui. D'autres programmes vont vous être proposés sur les ondes d'Accent 4.
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1: Il est 7h.
2: Amis auditrices, amis auditeurs, soyez les bienvenus. Accent 4 vous propose une émission de matinale pour cette matinée de Noël. L'Obsang en votre compagnie et nous écouterons des Noëls pour orgue, des musiques instrumentales concertantes et évidemment de la musique vocale de Venise à Vienne en passant par Leipzig. Pour commencer, je vous propose de Noël pour orgue du compositeur Henri Carroll, né en 1910 et mort en 1984. Tout d'abord, une berceuse de l'enfant Jésus, extraite de sa petite suite sur des Noëls populaires de 1978, et un morceau intitulé « Sur un Noël Vélave, 8 variations de l'année 1974 ». Olivier Vernet est à l'orgue tambourini de l'église Saint-Charles de Monte-Carlo.

Olivier Vernet, à l'orgue de l'église Saint-Charles de Monte-Carlo, interprétait ces deux pièces de Henri Carroll, de Noël pour orgue, une berceuse de l'enfant Jésus, et sur un Noël Vélave, un enregistrement du label Ligia Digital de l'année 2011.

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1: Poursuivons avec des chants traditionnels anglais pour le temps de Noël par l'ensemble Theatre of Voices de Paul Hillier. Je vous propose successivement The Yorkshire Vassal Song, The Shepherd's Star, The Cherry Tree Carol, a vassal throughout all this town, et enfin A New Year's Gift.

Nous entendions cinq chants de Noël traditionnels anglais par le Theatre of Voices, placé sous la direction de Paul Hillier, un enregistrement, une compilation parue chez Harmonia Mundi. Restons dans les îles britanniques, mais à la fin du 19e, début du 20e siècle, en compagnie d'Edward Elgar, je vous propose ces intermezzos pour quintette à vent par l'ensemble Athéna, avec Richard McNicol et Sebastian Bell à la flûte, David Theodore au bois, Roger Fallows à la clarinette et Robert Jordan au basson.

Nous écoutions une pièce intitulée Intermezzo au pluriel en cinq mouvements de Sir Edward Elgar, successivement Allegro Moderato, Adagio Mrs. and Miss Howell, Allegretto Nancy, Andante con moto et Allegretto. Il s'agissait d'une musique pour quintette avant par l'ensemble Athéna, composé des musiciens Richard McNichol et Sébastien Bell à la flûte, David Theodore au bois, Roger Fallows clarinette et Robert Jordan au basson. Un enregistrement du label Chandos paru en 2006. Une réédition d'enregistrement de 1978.

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1: De la Grande-Bretagne, passons à la Lagune de Venise avec de la musique de Giovanni Gabrielli, des musiques pour le temps de Noël, placées sous la direction de John Elliott Gardiner, des musiques enregistrées au tout début des années 1970 par ces musiciens. En introduction, nous entendrons une canzona, suivie de plusieurs motets pour le temps de Noël, successivement Audites Principes, Angelus ad Pastores, Quem Vidistis Pastores, une sonate et O Magnum Mysterium. Les solistes sont Charles Brett et John Angelo Messana alto et Philip Langridge et Martin Hill ténor. Les musiciens instrumentistes du continuo et les chanteurs du Philip Jones Brass ensemble sont placés sous la direction de Sir John Elliott Gardiner.

De Giovanni Gabrielli, compositeur vénitien de la fin du XVIe siècle et du tout début du XVIIe, nous entendions une sélection de motets pour le temps de Noël, sous la baguette de Sir John Eliot Gardiner, avec notamment les voix de Charles Brett et John Angelo Messana alto, Philippe Langridge et Martin Hill ténor. Il s'agissait d'une compilation publié par Decca Universal d'enregistrement des années 1972-1974.

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1: Restons dans la lagune de Venise avec une musique non pas pour le temps de Noël, mais pour le temps hivernal. Il s'agit évidemment de l'opus 8 numéro 4, RV 297, plus connu sous le nom de Concerto l'hiver, qui fait donc partie des fameuses 4 saisons. Je vous en propose une version tout à fait brillante, réchauffée par l'accordéon de Richard Galliano, accompagné par un quatuor à cordes.

Nous écoutions le concerto L'hiver, extrait des quatre saisons d'Antonio Vivaldi. Concerto opus 8, RV 297. Il s'agissait d'une version pour accordéon par Richard Galliano, accompagné d'un quintet à cordes composé de Jean-Marc Philips Varjabédian et de Sébastien Surel au violon, Jean-Marc Apap à l'alto, Éric Le Vionnois violoncelle et Stéphane Legereau à la contrebasse. Un enregistrement du label Archive, paru en 2013. Poursuivons notre périple de Noël avec des Noëls catalans. Je vous propose des pièces de Narcisse Casanoves, compositeur né en 1747 et mort en 1799, successivement trois pièces. In Principio erat verbum pour chœur et orchestre, une pièce pour orgue intitulée Passo en ré mineur, et enfin Beata Viscera pour chœur et orchestre. L'organiste François Espinas est à l'orgue Sanchez de Garignena. La maîtrise de Radio France, la Symphonie du Marais sont placées sous la direction de Tony Ramon.

François Espinasse à l'orgue Sanchez de Carignana interprétait un passo en ré mineur. Cette pièce pour orgue était encadrée de deux œuvres chorales du même compositeur Narcisse Casanovès, In Principio Erat Verbum et Beata Visquera. Les chanteurs de la maîtrise de Radio France, les musiciens de la Symphonie du Marais étaient placés sous la direction de Tony Ramon. Un enregistrement en tempérament de l'année 1999 en coproduction avec Radio France. Dirigeons-nous pas à présent vers l'Autriche avec Joseph Haydn, mais restons avec un peu d'orgue. Je vous propose un concertino en fa majeur, Hoboken 18, numéro F2. La partie d'orgue est tenue par Olivier Vernet à l'orgue de l'église Saint-Jacques le Majeur de Mougins. Il est en compagnie des musiciens de l'ensemble In Oremel, avec Stéphanie-Marie Degand et Pierre Franco au violon et Raphaël Chrétien au violoncelle. Ils interprètent donc ce concertino en fa majeur de Joseph Haydn en trois mouvements, successivement moderato, adagio, allegro assai.

Nous écoutions de Joseph Haydn le concertino en fa majeur, Oboken 18 F2, par l'ensemble Inoremel, avec Stéphanie Marie Degand et Pierre Franck au violon et Raphaël Chrétien au violoncelle. Il s'accompagnait Olivier Vernet à l'orgue de l'église Saint-Jacques le Majeur de Mougins. Un enregistrement paru sous le label Ligia Digital en 2008.

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1: Retour à la musique vocale à présent avec une cantate de Noël de Jean-Sébastien Bach. Je vous propose celle intitulée Das Neugeborene Kindlein, BWV 122, placée sous la direction de Philippe Herweg. Vasilika Jesovcek, soprano, Sarah Connelly, alto, Mark Padmore, ténor et Peter Coy, basse. Le collégium vocal est placé donc sous la direction de Philippe Herweg, un enregistrement Harmonia Mundi de 1996.

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1: Il est 9h.
0: Eh bien bonjour chers auditeurs d'Accent 4, d'Alsace ou d'ailleurs. Je vais parler lors de cette émission du texte de Jean Anouilh, Beckett ou L'honneur de Dieu. Pièce écrite en 1958. Elle fait partie des pièces costumées, comme l'Alouette. Et je vais lire des extraits de cette pièce de théâtre dans les éditions de la Table Ronde. Très jolie édition. Voilà, et je crains, et même j'en suis sûre, que je n'irai pas plus loin que des extraits pris dans le premier acte de cette pièce. Alors, pour se souvenir un petit peu de l'histoire, de la vraie histoire avec un grand H, Thomas Beckett fut un homme politique et un prélat, archevêque de Canterbury, au XIIe siècle. Il est né en 1118 et il est mort assassiné en 1170. Assassiné par celui qui fut son grand ami au début de sa jeunesse, c'est-à-dire le roi Henri II. Et vous allez entendre un petit peu les raisons, ou peut-être déjà les connaissez-vous. Mais c'est une pièce qui remet en scène à la fois cette amitié et le caractère de Thomas Beckett qui a été canonisé. Voici le début. Je lis quelques extraits de ce qui est mis en italique, c'est-à-dire tout ce qui est en dehors de la parole. Un décor vague avec des piliers partout, c'est la cathédrale, le tombeau de Beckett au milieu de la scène. Une dalle avec un nom gravé sur la pierre. Deux gardes entrent et se postent au loin, puis le roi entre par le fond. Il a sa couronne sur la tête, il est nu sous un vaste manteau. Le roi. Alors, Thomas Beckett, tu es content? Je suis nu sur ta tombe et tes moines vont venir me battre. Quelle fin pour notre histoire! Toi, pourrissant dans ce tombeau, lardé des coups de dague de mes barons, et moi, tout nu comme un imbécile, dans les courants d'air, attendant que ces brutes viennent me taper dessus. Tu ne crois pas qu'on aurait mieux fait de s'entendre? Beckett, en archevêque, comme au jour de sa mort, est apparu sur le côté, derrière un pilier. Il dit doucement, « On ne pouvait pas s'entendre. » Je te l'ai dit, sauf l'honneur du royaume. C'est toi qui m'avais appris la formule, pourtant. Beckett, je t'ai répondu, « Sauf l'honneur de Dieu. » C'était un dialogue de sourds. Un peu plus loin. On était pourtant comme deux frères tous les deux. Ce soir-là, c'était un enfantillage, ce gros garçon qui criait, « C'est moi le roi !» J'étais si jeune, je ne pensais qu'à travers toi, tu le sais bien. Beckett, doucement, comme un petit garçon. Prie, Henri, au lieu de bavarder. Le roi, avec humeur. Tu penses comme j'ai envie de prier. Beckett va s'enfoncer doucement dans l'ombre et disparaître pendant la réplique du roi. Je les regarde entre mes doigts, qui me guettent des allées latérales. Tu avais beau dire quel trône ils ont, tes Saxons. Se livrer tout nu à ces brutes, moi qui ai la peau tellement fragile. Même toi, tu aurais peur. Et puis j'ai honte, honte de cette mascarade. Seulement j'ai besoin d'eux. Il faut que je les rallie à ma cause, contre mon fils, qui veut me croquer mon royaume tout vivant. Alors je viens faire ma paix avec leur saint. Crois-tu que c'est drôle? Toi, tu es devenu un saint et moi le roi. Voilà que j'ai besoin de cette grosse masse amorphe qui ne pouvait rien jusqu'ici que peser son énorme poids, courbé sous les coups, et qui peut tout maintenant. À quoi cela sert-il, au fond, les conquêtes? Il rêve un peu. Ah, c'était le bon temps. Au petit matin, enfin notre matin à nous deux. Vers midi, quand nous nous couchions toujours très tard tous les deux, tu entrais dans ma chambre, juste lorsque je sortais de l'étuve, tu entrais, reposé, souriant, léger, aussi frais que si nous n'avions pas passé toute la nuit à boire et à forniquer de compagnie. Et il dit un peu amer, pour cela aussi, tu étais plus fort que moi. Plus loin. Comment t'es-tu arrangé pour parler le français sans trace d'anglais? Mes parents avaient pu conserver leurs biens en acceptant de collaborer, comme on dit, avec le roi votre père. Ils m'ont envoyé tout jeune en France y prendre un bon accent français. En France et pas en Normandie? Ce fut leur seule coquetterie patriotique. Ils détestaient l'accent normand. Le roi incisif, seulement l'accent? Thomas, Mon père était un homme très sévère. Je ne me serais jamais permis de son vivant de l'interroger sur ses sentiments profonds. Et sa mort n'a rien éclairci, naturellement. Il a su faire, en collaborant, une assez grande fortune. Comme c'était d'autre part un homme de rigueur, j'imagine qu'il s'est arrangé pour la faire en accord avec sa conscience. Il y a là un petit tour de passe-passe que les hommes de rigueur réussissent assez bien en période troublée. Et toi ? Thomas feignant de ne pas comprendre la question. « Moi, mon prince ?» Et le roi, avec une trace voulue de léger mépris dans la voix. « Le tour de passe-passe, tu l'as réussi facilement ?» Thomas. « Le problème n'était pas le même. Moi, j'étais un homme léger, n'est-ce pas ? En vérité, il ne s'est même pas posé. J'adore la chasse et seuls les Normands et leurs protégés avaient droit de chasser. J'adore le luxe et le luxe était normand. J'adore la vie et les Saxons n'avaient droit qu'au massacre. J'avoue que j'adore l'honneur. » Le roi un peu étonné. « Et l'honneur s'est concilié avec la collaboration ?» Voilà, j'arrête là, je suis à la page 150. Je m'aperçois que je n'ai toujours pas annoncé une musique que j'ai prévue pour accompagner ce début de la pièce de Jean-Hanoï Beckett. Et voilà que je vous propose d'entendre 4 interludes de la mer, 6 interludes, From Peter Grimes, de Benjamin Britten. C'est une sorte de suite en 4 mouvements. Le premier mouvement, qui s'appelle Dawn, donc l'aube, est tout à fait magique à entendre. Ensuite, il y aura Dimanche matin, Sunday morning, Moonlight, donc lumière de la lune, donc clair de lune, et Storm, orage. Voilà. Cette œuvre sera jouée par l'Orchestre symphonique de Cincinnati, sous la direction de Paavo Järvi.

Vous entendiez de Benjamin Britten, Four Sea Interludes from Peter Grimes. Et je continue la lecture de Beckett ou L'honneur de Dieu, pièce de Jean Anouilh. Je suis au premier acte, bien sûr dialogue entre Thomas et le roi Henri II. Et l'honneur s'est concilié avec la collaboration. J'ai eu le droit de tirer l'épée contre le premier gentilhomme normand qui a voulu toucher une de mes sœurs et de le tuer en combat singulier. C'est un détail, mais appréciable. Le roi, un peu sournois. Tu aurais toujours pu l'égorger et fuir dans les bois comme tant d'autres. Thomas, où cela manquait de confort et d'efficacité vraie. Ma sœur eût été immédiatement violée par un autre baron normand, comme toutes les filles saxonnes. Aujourd'hui, elle est respectée. Le roi rêveur, je ne comprends pas que tu ne nous haïsses pas. Tu vois, moi qui n'ai pas énormément de courage. Thomas, qu'en savez-vous, monseigneur? Avant le jour de sa mort, personne ne sait exactement son courage. Un peu plus bas. Thomas, mais je suis riche et léger. Monseigneur, vous savez que ma nouvelle vaisselle d'or est arrivée de Florence. Mon roi me fera-t-il l'honneur de venir l'étraîner chez moi? De la vaisselle d'or? Mais quel fou tu fais! Je lance cette mode. Je suis ton roi et moi, je mange dans de l'argent. Mais mon prince, vous avez de lourdes charges et je n'ai que celle de mon plaisir. L'ennui, c'est qu'il paraît que ça se raye. Enfin, on verra. J'ai reçu aussi deux fourchettes. Des fourchettes? Oui, c'est un nouveau petit instrument diabolique de forme et d'emploi. Ça sert à piquer la viande pour la porter à sa bouche. Comme ça, on ne se salit pas les doigts. Mais alors, on salit la fourchette? Oui, mais cela se lave. Oh, les doigts aussi. Je ne vois pas l'intérêt. Aucun intérêt pratique, en effet, mais c'est raffiné, c'est subtil. Ça ne fait pas du tout normand. Le roi, soudain, ravi. Il faudra que tu m'en commandes une douzaine, que je voie la tête de mes gros barons au premier banquet de la cour quand je leur présenterai ça. Il ne faudra pas leur dire à quoi ça sert. On rira bien. Thomas riant. Une douzaine? Comme vous y allez, c'est que ça coûte très cher des fourchettes. Allez, mon prince, il est temps d'aller au conseil. Le roi allant au trône. Messieurs, le conseil est ouvert. Je vous ai réunis aujourd'hui pour trancher sur ce refus du clergé de s'acquitter de la taxe d'absence. Il va tout de même falloir s'entendre pour savoir qui gouverne ce royaume. De l'Église? L'archevêque fait un geste. Tout à l'heure, archevêque. Ou de moi? Mais avant de nous disputer, commençons par les bonnes nouvelles. J'ai décidé de rétablir le poste de chancelier d'Angleterre, gardien du sceau à trois lions, et de le confier à mon féal serviteur et sujet, Thomas Beckett. Thomas, surpris, s'est levé tout pâle. Mon prince? Le roi goguenard. Qu'est-ce qu'il y a, Beckett? Tu veux déjà aller pisser? Il est vrai que nous avons tellement bu cette nuit tous les deux. Un peu plus loin, donc j'ai eu plaisir de vous montrer ce style que vous devez sans doute connaître de Anouilh et qui mêle les plus profonds sentiments et expressions avec beaucoup de fantaisie, de langage familier, de mots d'esprit, de répartie. Et ça rend la pièce très très agréable à lire. Voilà, écoutons maintenant de Bohuslav Martinů si Madrigaux tchèques. A cappella, donc sans accompagnement. Ce sont les Martinů Voices, sous la direction de Lukáš Vasilek, qui les interprètent.

Vous écoutiez huit madrigaux de Bohuslav Martinů. Je continue avec la lecture du fragment du premier acte de Beckett de Jean Anouilh. Nous sommes au conseil où il y a évidemment le conseil de la cour, l'archevêque et Thomas Beckett et le roi Henri II en Angleterre. Beckett, m'est-il permis de faire remarquer respectueusement quelque chose à Monseigneur l'archevêque ? Le roi grommelle, respectueusement mais fermement, tu es chancelier maintenant. Beckett, calme et négligent, l'Angleterre est un navire. Le roi ravi, oh tiens, c'est joli ça, on s'en resservira. Beckett, dans les périls de la navigation, l'instant de conservation des hommes leur a fait, depuis toujours, reconnaître qu'il fallait un seul maître à bord. Les équipages révoltés qui ont noyé leur capitaine finissent toujours, après quelque temps d'anarchie, par le confier corps et âme à l'un des leurs, qui se met à régner sur eux, plus durement parfois, que leur capitaine noyé. L'archevêque, seigneur chancelier, mon jeune ami, il y a effectivement une formule. Le capitaine est seul maître à mort après Dieu. Il tonne soudain avec une voix qu'on ne soupçonnait pas dans ce corps débile, après Dieu. Et il se signe. Tous les évêques l'imitent, un vent d'excommunication passe sur le conseil. Le roi, impressionné, se signe aussi et grommelle un peu piteux. Mais personne ne songe à mettre l'autorité de Dieu en cause, archevêque. Beckett, qui seul, est resté calme. Dieu guide le navire en inspirant les décisions du capitaine. Mais je n'ai jamais entendu dire qu'il donnait directement ses consignes à l'homme de bar. Un peu plus loin, page 162. L'archevêque. Permettez à un vieil homme qui est très près de la mort et qui, dans ce débat un peu sordide, défendait peut-être davantage que ce que vous avez cru lui voir défendre, de vous souhaiter, comme un père, de ne pas connaître un jour l'amertume de penser que vous vous êtes trompé. Il lui tend son anneau, que Beckett baise. Je vous bénis, mon fils. Beckett s'est agenouillé. Il se relève léger. Oh, un fils bien indigne, mon père. Mais quand est-on digne et digne de quoi ? Il pirouette et sort avec une insolence et une grâce de jeune garçon. La page d'après. Alors, mon fils, ils sont partis, tu viens à la chasse ? Puis, en didascalie. Voilà, des arbres descendent des cintres, le rideau de velours noir du fond s'ouvre sur un ciel clair, transformant les piliers en arbres délunés d'une forêt d'hiver. Des sonneries de trompe, la lumière abaissée. Et quand elle revient, le roi et Thomas sont à cheval, un faucon sur chacun de leurs gants de cuir. On entend une pluie torrentielle. Le roi, oh mais c'est le déluge ! Et il demande soudain, ça t'amuse toi de chasser au faucon ? Beckett, je n'aime pas beaucoup faire faire mes commissions par les autres. J'aime mieux sentir un sanglier au bout de mon épieu. Quand il se retourne et qu'il charge, il y a une minute de tête-à-tête délicieuse où l'on se sent enfin responsable de soi. Le roi, c'est curieux ce goût du danger. Qu'est-ce que vous avez tous à vouloir risquer votre peau coûte que coûte sous les prétextes les plus futiles ? Au fond, tu es un raffiné, tu fais des vers abscons, tu manges avec une fourchette et tu es plus près de mes barons que tu ne le crois. Beckett, il faut jouer sa vie pour se sentir vivre. Et tu es plus près de mes barons que tu ne le crois. Beckett, il faut jouer sa vie pour se sentir vivre. Ou mourir.

Écoutons maintenant, même si ce n'est pas tout à fait comme on pourrait s'y attendre, une musique de chasse que je vous fais entendre, mais plutôt une musique d'église, puisque nous venons d'entendre l'archevêque parler, eh bien je vais vous faire entendre par l'ensemble Organum sous la direction de Marcel Pérez, un chant de la messe du jour de Noël, Viderunt omnes.

Voilà, vous entendiez un chant vieux romain par l'ensemble Organum sous la direction de Marcel Pérez. Je continue ma lecture dans le premier acte de Beckett, pièce de Jean Anouilh. Beckett et le roi sont à la chasse et il pleut. « Oh là l'homme, on peut mettre les chevaux au sec dans ta grange ?» dit Beckett. « Tu sais bouchonner ? Et regarde donc aussi ce qu'a le cheval de Messire au sabot avant droit. Nous allons laisser passer l'orage chez toi. » Le roi entrant et se secouant. « Quelle douche ! Je suis fichu de prendre froid. Tout ça pour amuser des faucons. » Il cria l'homme changeant de voix. « Qu'est-ce que tu attends pour nous faire du feu, toi ? On crève de froid chez toi, chien !» L'homme ne bouge pas terrorisé. Le roi, après avoir éternué encore, à Beckett qui les a suivis. « Qu'est-ce qu'il attend ?» Beckett. « Le bois est rare, monseigneur. Il n'en a sans doute plus. » Le roi. « En pleine forêt ?» Beckett. « Ils n'ont droit qu'à deux mesures de bois mort. Une branche de plus et on les pend. » Le roi étonné. « Tiens. Et d'un autre côté, on trouve qu'il y a trop de bois mort dans les forêts. Enfin, ce problème regarde mes intendants. » Il crie à l'homme. « File ramasser tout ce que tu pourras porter et fais-nous un feu d'enfer. Pour une fois, tu ne seras pas pendu, chien. » Le paysan épouvanté n'ose pas obéir. « Thomas, lui dit doucement, va mon fils, c'est ton prince qui l'ordonne. Tu as le droit. » L'homme sort tremblant, multipliant les saluts. Le roi. « Pourquoi appelles-tu ce vieillard ton fils ?» Beckett. « Mon prince, vous l'appelez bien chien. » Le roi, c'est une expression, on a toujours appelé les Saxons chiens. Je ne sais d'ailleurs pas pourquoi, on aurait aussi bien pu les appeler Saxons. Mais l'appeler ton fils, cette vieille puanteur ? Il renifle autour de lui. Qu'est-ce qu'ils peuvent bien bouffer pour que cela sente si mauvais ? De la crotte ? Beckett, des raves. Le roi, qu'est-ce que c'est que ça, les raves ? Beckett, des racines. Le roi, ils mangent des racines ? Beckett, ceux des forêts ne peuvent pas cultiver autre chose. Mais pourquoi ne vont-ils pas en plaine ? Ils seraient pendus s'ils quittaient leur district. Ah bon, remarque, cela doit simplifier la vie de savoir qu'on est pendu à la moindre initiative. On doit se poser beaucoup moins de questions, etc. Voilà. Vous avez entendu prononcer le nom de Gwendoline. Gwendoline, un peu plus loin, je vais effectivement lire un passage où elle parle à Beckett. Eh bien, j'ai envie de vous passer maintenant Green Sleeves, cet air qui a eu tellement de succès, un air anonyme anglais, Green Sleeves, les manches vertes, on peut penser les longues manches que les femmes portaient, bien sûr, puisqu'elles étaient quasiment entièrement couvertes, hein, donc jusqu'au bord des mains, ces longues manches qui pendaient. Et vous allez l'entendre par Rosalind McAllister. Puis ensuite, par Leonard Cohen. Donc deux interprétations fort différentes, mais même mélodie.

Voilà, vous entendiez dans deux interprétations fort différentes la belle mélodie de la renaissante Green Leaves. Et je continue ma lecture de Beckett, ou L'honneur de Dieu, pièce de Jean Anouilh. Toujours le premier acte. Beckett et le roi sont dans une cabane parce qu'il pleut le déluge dans la forêt, dans une des forêts d'Angleterre, lors d'une partie de chasse. Le roi se lève et cherche aussi, regardant curieusement la cahute, touchant des choses avec des mines dégoûtées. Soudain, il avise une sorte de trappe au bas d'un mur, il ouvre, plonge la main et en tire une fille épouvantée. Il crie « Hé, Thomas, Thomas !» Beckett rentre « Vous avez trouvé quelque chose à boire, mon prince ?» Le roi tenant la fille à bout de bras « Non, à manger ! Qu'est-ce que tu dis de ça, une fois nettoyée ?» Beckett, froid, elle est jolie. Oh, elle pue un peu, mais on la laverait. Regarde ça, c'est tout menu. Qu'est-ce que ça peut avoir à ton idée? 15 ans, 16 ans? Ça parle, monseigneur, à la fille doucement. Quel âge as-tu? La petite les regarde épouvantée sans répondre. Tu vois bien que ça ne parle pas. À l'homme qui rentrait avec du bois et qui s'arrête sur le seuil, épouvanté. Quel âge a ta fille, chien? L'homme tremble sans répondre, traqué. Il est muet aussi, ton fils. Tu l'as eu avec une sourde? C'est curieux d'ailleurs, le nombre de muets que je peux rencontrer dès que je sors de mon palais. Je règne sur un peuple de muets. Tu peux me dire pourquoi? Ils ont peur, mon prince. J'entends, et c'est une bonne chose. Il faut que les peuples aient peur. À la minute où ils cessent d'avoir peur, ils n'ont qu'une idée, c'est de faire peur à leur tour. Ils adorent ça, faire peur, autant que nous. Un peu plus bas. Regarde-moi ça, c'est muet, c'est obtus, ça grouille, ça pue, il y en a partout. Il rattrape la petite qui a tenté de s'éloigner. Reste là, toi. Ça sert à quoi, je te le demande? Beckett, ça gratte le sol, ça fait du pain. Bah, les Anglais en mangent si peu. À la cour de France, je ne dis pas. Ils s'embourrent. Beckett souriant. Il faut bien nourrir les troupes, car un roi sans troupes. C'est juste, tout se tient. Il doit y avoir un ordre raisonnable dans toutes ces absurdités. Un peu plus bas. Il regarde la fille. Tu crois qu'elle deviendra laide comme les autres? Beckett, sûrement. Le roi, et si on la faisait putain et qu'on la garde au palais, elle resterait belle? Beckett, peut-être. Le roi, alors c'est un service à lui rendre. Beckett, froid, sans doute. Le père s'est dressé, la fille s'est recroquevillée, épouvantée. Le frère entre, sombre, muet, menaçant. « Oh, c'est admirable, ils comprennent tout, tu sais. Qui c'est celui-là ?» Le frère. « Comment le sais-tu ?»« Oh, mon instinct, mon prince. » Et il met sa main sur sa dague. « Qu'est-ce qu'ils ont à me dévisager ? Ils commencent à m'embêter à la fin. J'ai demandé à boire, chien. » L'homme épouvanté sursaute et déguerpit. « Beckett, l'euro sera fade. J'ai une gourde de genièvre à ma selle. Viens m'aider, toi, mon cheval est nerveux. » Alors là, on a une belle didascalie où Beckett, qui a compris que le frère de la petite jeune fille essaye de tuer ces personnes qui veulent comme ça ravir sa sœur, a une arme sur lui, a un couteau sur lui, et il se trouve que Beckett lui arrache son couteau et est blessé à la main, mais le roi ne sait rien, ça s'est passé en dehors de la présence du roi. Beckett, la voilà, monseigneur votre eau, et surtout voici du genièvre, car l'eau est trouble. Le roi, bois avec moi. Il avise la main de Beckett enveloppée d'un linge ensanglanté. Qu'est-ce que tu as? Tu es blessé? Beckett cache sa main. Oh, mon cheval est décidément un peu nerveux, mon prince. Il a horreur qu'on touche la selle. Un coup de dent. Le roi éclate d'un gros rire. Ah, c'est trop drôle, elle est vraiment trop drôle. Monsieur monte mieux que personne. Monsieur ne trouve jamais des talons assez fougueux pour lui. Monsieur nous rend tous ridicules au manège avec ses acrobaties. Et quand il veut aller prendre quelque chose dans ses fontes, il se fait mordre comme un page. Il est presque content et même rageur. Soudain, son regard se fait plus tendre. « Mais tu es tout pâle, petit Saxon. Pourquoi est-ce que je t'aime? C'est drôle, ça ne me ferait pas plaisir que tu aies mal, toi. Montre-moi ta main. C'est mauvais, une morsure de cheval. Je vais te mettre du genièvre. » Beckett retire précipitamment sa main. « J'en ai mis, mon prince, ce n'est rien. Mais pourquoi es-tu si pâle alors? Montre. » Beckett, la blessure est laide, et vous savez que vous n'aimez pas voir le sang. Etc. Voilà. Un peu plus loin, on est toujours avec ce problème de cette fille qui veut l'emmener au palais.
Voilà, tout ça pour aller me chercher à boire. Blessé au service du roi. Voilà, on dira aux autres que tu m'as défendu contre une bête et je te ferai un cadeau ce soir. Mais qu'est-ce qui te ferait plaisir ? Béquette doucement. Cette fille, il ajoute après un petit temps, elle me plaît. Le roi rembrunit, après un silence. Là, tu m'embêtes, elle me plaît aussi. Et sur ce chapitre-là, je n'ai plus d'amis. Bon, sois donnant-donnant, tu me le rappelleras ? Oui, mon prince. Donnant-donnant, j'ai ta parole de gentilhomme ? Oui, mon prince. Allez, à te juger, elle est à toi. On l'emporte ou on la fait prendre ? Béquette, j'enverrai deux soldats la prendre. Ils nous ont rejoints. Le roi, l'homme, lave ta fille chien et tue-lui ses poux. Elle ira au palais. C'est pour monsieur qui est saxon comme toi. Tu es content, j'espère. À Thomas, sortant, donne-lui une pièce d'or. Je me sens bon, moi, ce matin. L'homme est terrorisé. Il regarde Béquette et Béquette lui dit « Personne ne viendra prendre ta fille. Cache-la mieux à l'avenir. Et dis à ton fils de rejoindre les autres dans la forêt. C'est plus sûr pour lui maintenant. Tiens !» L'homme se jette sur la bourse. La ramasse, puis il crache haineux. Crève, crève le premier, porc, etc. Donc, on voit dans ce texte la valeur morale et le caractère de Thomas. À la fois un grand esprit, une grande fantaisie, et puis ce sens de l'autre, ce sens du miséreux, ce sens, enfin, tel que nous l'a présenté, en tout cas, Jean Anouilh. Voilà, continuons avec de la musique, bien sûr. Alors, je vous propose maintenant d'entendre le troisième mouvement de la symphonie concertante de Carole Szymanowski par l'orchestre de la cité de Birmingham sous la direction de Leif Ove Andenæs. Je crois que j'ai choisi ce mouvement, j'en suis même sûre, parce que on a un galop, on a une sorte de rapidité qui fait penser à ce que je viens de lire, c'est-à-dire à la chasse.

Vous entendiez le troisième mouvement de la symphonie concertante opus 60 de Karol Szymanowski. Je continue dans le premier acte de Beckett, de Jean Anouilh. Le roi et Beckett sont rentrés au palais. Cette Gwendoline dont il était question est présente. C'est la fin d'un banquet, on entend des chants, des éclats de rire. En scène, accroupie sur un lit-bas, Gwendoline qui joue doucement d'un instrument ancien à cordes. Le rideau s'entrouvre, Beckett paraît, il va vers Gwendoline, tandis que le banquet et les éclats de rire continuent là-bas, coupés de chansons grasses inintelligibles. Gwendoline s'arrête un instant de jouer. Il mange encore ? Beckett, oui, ils ont une faculté d'absorption inimaginable. Gwendoline, comment monseigneur peut-il vivre toutes ses journées et une grande partie de ses nuits avec des êtres pareils ? Beckett. Avec de savants clercs discutant du sexe des anges, ton seigneur s'ennuierait encore plus, mon petit chat. Ils sont aussi loin de la vraie intelligence des choses que les brutes. Gwendoline. Je ne comprends pas toujours tout ce que monseigneur me fait la grâce de me dire. Ce que je sais, c'est qu'il est toujours très tard quand il vient me retrouver. Beckett, je n'aime que te retrouver. La beauté est une des rares choses qui ne font pas douter de Dieu. Gwendoline, je suis la captive de guerre de monseigneur et je lui appartiens tout entière. Dieu l'a voulu ainsi puisqu'il a donné la victoire aux Normands sur mon peuple. Si les Gallois avaient vaincu, j'aurais épousé devant lui un homme de ma race au château de mon père. Dieu ne l'a pas voulu. Beckett, c'est une morale comme une autre, mon petit chat. Mais comme j'appartiens moi aussi à une race vaincue, j'ai l'impression que Dieu s'embrouille un peu. Joue encore. Gwendoline, je mens. Tu es mon seigneur sans Dieu. Et si les Gallois avaient vaincu, tu aurais aussi bien pu me voler au château de mon père. Je t'aurais suivi. Elle dit ça gravement. Beckett se lève soudain et s'éloigne. Elle lève sur lui des yeux angoissés, s'arrêtant de jouer. « C'est mal ce que j'ai dit, monseigneur. » Beckett, rien, je n'aime pas qu'on m'aime. Je te l'ai dit. Le roi, qui est un peu libre. « Alors, mon fils, tu nous abandonnes ? Ça y est, tu sais, ils ont compris, ils se battent avec tes fourchettes. Ils ont fini par découvrir que c'était pour crever des yeux. Ça leur paraît très ingénieux de forme. Va, mon fils, ils vont te les casser. » Beckett passe derrière le rideau et on l'entend crier « Messire, messire, mais non, ce ne sont pas de petites dagues. Je vous assure, c'est seulement pour piquer la viande. Tenez, je vais vous montrer encore. » Des mormes éclats de rire derrière le rideau. Le roi est descendu vers Gwendoline et la dévisageant. « C'est toi qui jouais comme ça pendant qu'on mangeait ?» Gwendoline abîmée dans un salut. « Oui, monseigneur. » « Le roi, décidément, tu as tous les talents. Relève-toi. » Elle s'écarte, gênée. « Ça te fait peur, mon petit cœur ? Bientôt, tout sera en ordre. » Hé, Beckett, assez baffré, mes petits pères, venez donc écouter un peu de musique. La tripe satisfaite, il est bon de s'élever l'esprit. Joue-toi. Dis-lui qu'elle nous chante quelque chose de triste, en s'adressant à Beckett. J'aime bien la musique un peu triste après dîner, cela aide à digérer. Il a un hoquet. On mange trop bien chez toi, Thomas. Où l'as-tu volé, ton cuisinier ? Oh, Beckett, je l'ai acheté, mon prince, c'est un Français. Ah, tu n'as pas peur qu'il t'empoisonne ? Qu'est-ce que cela vaut, un cuisinier français ? Beckett, ah, un bon comme celui-là ? C'est presque le prix d'un cheval, monseigneur. Le roi, quelle honte ! Il n'y a plus de mœurs. Il n'y a pas d'homme qui vaille un cheval. Si je te disais donnant, donnant, tu te rappelles et que je te demande, tu me le donnerais ? Certainement, mon prince. Je ne te le demande pas. Je ne veux pas trop bien manger tous les jours. Cela abaisse l'homme. Il est encore un hoquet. Oh, joue plus tristement, ma petite génisse. Oh, ce chevreuil, ça ne passe pas. Fais-lui donc jouer la complainte qu'on a faite sur ta mère, Beckett. C'est celle que je préfère. Beckett, je n'aime pas qu'on chante cette complainte-là, mon prince. Pourquoi ? Tu as honte d'être le fils d'une sarrasine ? C'est ce qui fait la moitié de ton charme, imbécile. Il y a bien une raison pour que tu sois plus civilisé que nous tous. Oh, moi, je l'adore, cette chanson-là. Eh bien, j'ai envie de maintenant vous faire entendre, non pas comme on pourrait le penser, une chanson, mais Seven, c'est le nom qu'a donné Peter Hœdves, ce compositeur hongrois,
7, comme le chiffre 7 en anglais. Et cette œuvre est assez extraordinaire, j'avoue que je l'ai découverte. Au fond, c'est un concerto de violon. Et je me dis que la voix de cette Gwendoline, qui dans la pièce va chanter cette ballade, eh bien, c'est le violon. C'est ce violon qui joue d'abord dans l'extrême aigu. On fait penser à une sorte de musique de sphère. On a une sorte de solitude dans ce violon, dans l'aigu, comme un être humain, comme la voix d'un être humain ou d'une âme humaine. Et puis ensuite, vous entendrez bien sûr au fur et à mesure de la musique des bruits de ferraille, des échos. Mais cela s'évanouira ensuite dans le lointain. Voilà. Voilà, de Peter Udvös, 7.

Vous entendiez donc Seven, pièce symphonique de Peter Ödvös, compositeur né en 1944, compositeur hongrois. Je vais bientôt terminer le premier acte des extraits du premier acte de Beckett, pièce de Jean Hanouille, à la fin du banquet donné par Beckett à son roi. Bon, je rentre, j'ai envie de me coucher tôt ce soir. Charmante ta soirée, Beckett. Il n'y a décidément que toi en Angleterre pour savoir traiter royalement tes amis. Aide-moi à réveiller ces porcs et appelle mes gardes. Il donne des coups de pied aux barons endormis. On rentre, baron, on rentre. Oh, je sais que vous êtes des amateurs de bonne musique. Mais enfin, on ne peut pas écouter de la musique toute la nuit. Les bonnes nuits, ça se termine au lit, n'est-ce pas, Beckett ? Beckett, je demande à mon prince la grâce d'un court instant. Bon, je ne suis pas une brute. Je vous attends à ma litière, tous les deux. Tu me salueras en bas. Beckett, tu vas devoir le suivre, Gwendoline. Gwendoline, monseigneur m'avait promise à lui. Beckett, j'avais donné ma parole de gentilhomme de lui donner ce qu'il demanderait. Je ne pensais pas que ce serait toi. Gwendoline demande encore, s'il me renvoie demain, monseigneur me reprendra-t-il ? Beckett, non. Gwendoline, dois-je demander aux filles de mettre mes robes dans le coffre ? Beckett, il l'enverra prendre demain, descends, on ne fait pas attendre le roi. Tu lui diras que je le salue. Gwendoline, je laisse ma viole à monseigneur, il s'est déjà presque enjoué. Et elle demande tout naturellement, monseigneur n'aime rien au monde, n'est-ce pas ? Beckett, fermé, non. Gwendoline, tu es d'une race vaincue, toi aussi, etc. Il restait une ou deux pages pour terminer cet acte qui se termine, mais où est l'honneur de Beckett ? Voilà, et c'est la nuit. Et nous allons terminer cette émission sur un chant vieux romain, toujours, comme il y a au milieu de cette émission, je vous ai fait entendre aussi, c'est la messe de la vigile de Noël, le Graduel. Odier Sietis, c'est toujours l'ensemble de Marcel Pérez qui interprète ce chant vieux romain.

0: 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Il est 11h.
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3: Dans À la recherche du temps perdu, Swann est bouleversé par la sonate de Vinteuil. Si Marcel Proust a choisi un compositeur fictif, Vinteuil, c'est, dit-on, pour ne pas se heurter aux goûts musicaux réels des lecteurs, ou bien, peut-on imaginer, pour ne subir aucun frein dans l'idéalisation de sa musique. Le romancier et mélomane Étienne Barillier se heurte à cet impossible. Alors que Proust met en scène un Vinteuil délicieusement naïf qui ne ferait pas de mal à une mouche, il soutient que ce même Vinteuil a connu les gouffres de la condition humaine sans lesquels il n'aurait pu produire une musique aussi géniale. Pour résoudre cette impossibilité, Étienne Barillier a reconstitué la biographie de Louis Lefebvre, l'homme réel qu'il imagine être l'inspirateur de Proust, qui ne se contente pas de souffrir comme Vinteuil, mais fait souffrir à son tour. Mais voilà qu'au moment où le livre « À la recherche de Vinteuil » d'Étienne Barillier paraît aux éditions Phébus, le hasard des calendriers éditoriaux veut qu'un autre livre de l'auteur sorte aux éditions Première Loge, Pour la main gauche, une histoire des partitions pour pianiste amputé qui révèle comme Étienne Barillier entend décidément la musique depuis la souffrance. C'est à son domicile, près de Lausanne, en Suisse, qu'il nous a reçus pour évoquer, comme se dessine au fil de ses livres, cette curiosité tenace pour la souffrance créatrice.

0: Bonjour Étienne Barillier.
1: Bonjour.
0: Je voudrais vous parler d'un personnage secondaire qui s'appelle Octave. Vous l'avez appelé Octave pour dire qu'il a un prénom prédestiné, mais c'est vous qui avez orchestré cette prédestination.
1: Évidemment, oui. C'est peut-être une facilité de l'écrivain, là.
0: Et alors, il révérait Beethoven avec autant d'ardeur que l'enfant, il prêtait bientôt sa main droite à la symphonie héroïque dont Louis pouvait, grâce à lui, restituer plus aisément les autres voix. On parlera de Louis, bien sûr, un peu plus tard. Mais pour parler d'Octave, voilà le cas d'un musicien qui a une pratique de la musique très personnelle, comme on en trouve peut-être pas tant que ça dans la vraie vie.
1: Alors, c'est une bonne question, je vous remercie de l'avoir posée, mais j'espère tout de même que cela existe. Mais je pense que ça existait davantage au 19e siècle, lorsque la musique amateur était plus répandue et les gens étaient peut-être plus libres par rapport à certaines contraintes auxquelles on se croit obligé d'obéir maintenant. Je n'en sais rien.
0: Parce qu'au-delà de cette première question, j'en ai tout de suite une deuxième, à savoir que construire un personnage de musicien, c'est idéaliser la façon de faire de la musique comme elle n'est pas forcément accessible dans la réalité, justement.
1: Oui, mais alors là, vous parlez peut-être plutôt de mon personnage principal.
0: Mais en fait, vos personnages, en général, vos personnages de musiciens, ils sont peut-être plus littéraires que même musiciens.
1: Alors là, vous mettez le doigt sur la blessure, sans doute, parce que je me sens, comme disait Thomas Mann, un musicien qui écrit des livres. Et c'est vrai que j'ai peut-être tendance, même si mes livres, je vous le jure, ne sont pas autobiographiques, j'ai peut-être tendance à me projeter dans des personnages de musiciens, peut-être plus que dans des personnages d'écrivains. D'ailleurs, je suis en train de me demander si j'ai jamais créé un personnage d'écrivain dans mes livres. Je ne crois pas. Tandis que, voilà, il y a les musiciens, oui. Oui, dans ce livre-là, dans ce Vinteuil, et dans, je pense, un roman qui s'appelle Musique, que j'ai écrit il y a déjà une trentaine d'années, mais dont un des personnages est un compositeur aussi. Donc, il y a de ma part une projection, alors donc une idéalisation, direz-vous. Maintenant, c'est vrai que je connais quand même un peu les vies de compositeurs réels. Surtout, il est vrai, du 19e siècle, peut-être moins de mes contemporains. Et j'ai tout de même l'impression que mes compositeurs inventés ne sont pas complètement à côté de la réalité. Un petit peu, peut-être.
0: En tout cas, ils permettent peut-être de réparer la vision qu'on pourrait avoir de la musique par la réalité, ou comme elle se donne dans la vraie vie.
1: Tout ce que je peux vous dire, c'est que j'avais une sorte de sympathie, je ne sais pourquoi, pour ce personnage qui est d'ailleurs plutôt esquissé que peint, mais enfin tout de même présent dans ce livre. J'avais une grande sympathie pour lui et peut-être que c'est ainsi que je rêverais que fût un musicien.
0: Bon, on va essayer de renseigner un peu ce rêve, c'est-à-dire qu'est-ce qu'il y a dedans. On va parler alors cette fois du personnage principal qui s'appelle Louis Lefebvre. Pourquoi est-il le personnage principal d'un livre qui s'intitule « À la recherche de Vinteuil », qui est un autre compositeur fictif qui lui est inventé donc par Marcel Proust dans « À la recherche du temps perdu ».
1: Oui, je dois vous faire un aveu, c'est que le titre du roman n'est pas peut-être pas celui que j'aurais choisi, parce que j'ai un peu peur, après coup, que cela trompe le lecteur, au sens où ce n'est finalement pas vraiment Vinteuil qu'on trouve dans ce roman, mais vraiment quelqu'un d'autre. Ou alors, je pourrais peut-être dire, ça paraît un peu présomptueux et même comique, mais que c'est une sorte de réplique à Proust, au sens où j'ai l'impression que son Vinteuil ne peut pas justement correspondre tout à fait à ce que serait vraiment le compositeur dont il parle. La grande question pour moi, c'est la question du mal commis, de la souffrance commise par le compositeur en question, alors que le Vinteuil de Proust est un homme qui se contente de souffrir, mais il ne fait pas souffrir. C'est une sorte de saint, enfin d'homme délicieusement naïf, qui adore sa fille, qui ne ferait pas de mal à une mouche. Et on nous dit par ailleurs, Proust nous dit par ailleurs qu'il a connu les gouffres de la condition humaine et que ça s'exprime dans sa musique. Et je me dis non, c'est pas possible. C'est pas possible qu'un gentil monsieur, lisse comme était son vingt-œil, ait connu les gouffres de la condition humaine et pu créer cette œuvre géniale dont Proust nous parle. Donc mon personnage à moi, mon Louis Lefebvre, est un personnage qui souffre certes, mais qui fait souffrir aussi. Et j'avais presque envie de dire à Proust, mais écoute, c'est lui que tu aurais dû choisir pour ton vingt-œil. Voilà.
0: Donc c'est-à-dire que vous avez écrit la source d'inspiration de Proust de façon rétrospective. Donc.
1: Voilà, exactement. Alors il y a une affabulation sur la fin qui laisse entendre que le jeune Proust aurait pu effectivement assister à une scène qui lui aurait inspiré la fameuse scène du crachat sur le portrait de Vinteuil au début de la recherche. Alors c'est une affabulation, ça peut paraître un jeu, mais c'est quand même plus que cela pour moi. C'est-à-dire que je me suis immergé dans cette possibilité, dans cette fascination pour un compositeur, je dirais presque monstrueux à certains égards. Qui en tout cas ferait avec c'est un peu désuet d'employer ce vocabulaire, mais tant pis, qui ferait avec le mal, enfin qui commet le mal, et quel est le rapport de sa création avec sa vie, quoi. C'est la grande question de toute façon qu'on se pose toujours, hein, quelle relation entre la vie et l'œuvre chez quelque créateur que ce soit. Et c'est une méditation, si on peut dire, sur cette relation-là. Il y a un grand modèle pour moi. Enfin, c'était pas un modèle pour ce roman, mais disons un livre qui m'a beaucoup marqué, c'est bien sûr le Docteur Faustus de Thomas Mann.
0: Où il y a aussi un compositeur fictif qui
1: voilà,
0: est Adrien.
1: Et qui commet le mal aussi. Même.
0: Alors, ça veut dire, si on prend alors ce qui est une lignée, c'est-à-dire Vinteuil, les Vercunes de Thomas Mann, Louis Lefebvre, votre héros, qu'on a des compositeurs qui sont inventés pour pouvoir leur donner une épaisseur existentielle à laquelle on n'aurait pas accès si on devait simplement décrire la vie d'un vrai musicien à nouveau.
1: C'est tout à fait vrai, mais d'un autre côté, si vous prenez la vie de Schumann ou de Hugo Wolf, il y a une épaisseur existentielle et dramatique indéniable. Et je pense au cas de Schumann, en l'occurrence, dont j'ai parlé notamment dans cet essai qui s'appelle BACH, parce que Schumann, comme beaucoup de compositeurs, a écrit sur les quatre notes du nom de Jean-Sébastien Bach. Et c'était, en l'occurrence, probablement une sorte de défense contre la folie. Enfin, il y a là aussi un lien très, très étroit et très douloureux entre sa vie et son œuvre.

0: Étienne Barillier, quand vous entendez ces quatre notes qui correspondent aux lettres B, A, C, H de Jean-Sébastien Bach, reprises par Schumann, vous entendez quelque chose, un rempart contre la folie, véritablement ?
1: Évidemment, ce n'est pas les petites fugues que Schumann a écrites sur BACH qui s'annoncent comme un rempart contre la folie, mais dans sa vie, à ce moment-là de sa vie, c'était probablement quelque chose en quoi il s'est réfugié, disons, alors que la création pure, la création venue de son propre fond, lui échappait peut-être, se raccrocher à ces notes et à ce nom, à ce personnage tutélaire qui est Jean-Sébastien Bach, c'était vital pour lui. Je pense à un autre exemple qui est alors celui de Victor Ullmann, ce compositeur qui est mort en déportation et qui, à Térésine, avant de mourir à Auschwitz, a écrit aussi une sonate dans laquelle figure le nom de Bach, enfin les lettres B-A-C-H, et là aussi on a l'impression que c'est une façon de se raccrocher à toute l'histoire de la musique à laquelle il était attaché et qui était nié par l'horreur nazie. Donc là aussi, il y a, je ne vais pas dire une fonction de ces notes, mais enfin, elles ont un sens au-delà d'elle, un sens dans la vie comme dans l'œuvre. C'est pour ça que je vous en parle. C'est quand vous me dites que j'ai créé un musicien fictif pour compléter quelque chose qu'on ne peut peut-être pas compléter pour un musicien réel. Enfin, je ne sais pas si je vous ai bien compris.
0: J'ai l'impression que c'est ça, oui.
1: Mais est-ce que vraiment on ne peut pas le faire pour un musicien réel ? On ne le fait peut-être pas de la même façon, mais je veux dire, on peut aussi réfléchir sur le rapport entre sa vie et son œuvre. Bien entendu, loin de moi l'idée de ramener l'une à l'autre, ça va de soi. Je ne vais pas commencer à dire que tout Schumann s'explique par la folie ou que sais-je, ou Beethoven par la surdité. Mais peut-être ce qui me fascine le plus, c'est précisément qu'à partir d'un fait biographique, qui est une simple souffrance, si j'ose dire, on réussit à créer quelque chose qui dépasse cette souffrance et qui, d'une certaine façon, la surmonte.
0: Et donc, BACH est un jeu formel qui, en fait, recèle quelque chose de bien plus important.
1: Oui.
0: C'est un symptôme.
1: Oui, enfin, je pense aussi à l'usage que Beethoven a pu en faire. Il a voulu d'abord écrire une espèce d'ouverture sur les lettres BACH, et puis finalement, il les a mises dans la Grande Fugue, et qui est une sorte, je ne vais pas dire de testament, mais enfin d'œuvre suprême. Et là, alors ce n'est pas pour lutter contre la folie ou contre la barbarie, comme dans les deux exemples dont j'ai parlé avant, mais c'est pour aller à la source, pour se désaltérer à cette source et pour créer lui-même à partir de cette source. C'est tout le mystère du fait que des artistes créent à partir d'autres artistes, pas seulement, ils créent aussi à partir du monde, mais enfin ils créent à partir des œuvres. L'un et l'autre sont indissociables.
0: Et un compositeur qui utilise ce motif BACH, c'est aussi qu'il se déleste d'avoir à lui-même créé le motif. Et donc ça va peut-être faire levier pour lui permettre d'aller à un autre endroit. Et c'est peut-être ce qui explique que, je sais pas, il y a...
1: Ah, que ça puisse être une sorte de facilité ou de béquille.
0: De facilité formelle qui va en fait libérer une puissance d'autant plus forte.
1: Oui, oui, oui. Là, sans doute. Sans doute, ça a pu... je pense au cas de Liszt, alors, dans ce domaine-là, ou de Reger, qui ont, en effet, pu nourrir leur création peut-être plus librement, parce qu'il s'appuyait sur ses notes.
0: Alors, est-ce qu'on peut dire que vous, quand vous écrivez à la recherche de Vinteuil, vous pouvez vous permettre Par exemple, une description psychologique d'un Louis Lefebvre, parce que il est fictif, d'autant plus précise, profonde, que c'est un personnage fictif.
1: Disons que je me sens plus libre, c'est sûr, que si j'écris la biographie d'un vrai compositeur, ce que j'ai fait avec Alban Berg. Donc, je peux comparer, si on veut. Il est sûr que je peux être plus libre de ma création, je peux être plus libre de ce que je vais dire, de ce que je vais inventer. Je peux défricher tous les chemins que je souhaite défricher, tandis que si je parle d'un compositeur réel, eh bien, je dois quand même être honnête avec lui et parler de lui. Dans ce sens, oui, je me sens plus à l'aise dans le roman.

0: Étienne Barillier, même dans un roman, vous faites référence à des scènes historiques qui ont pu exister pour de vrai, comme un récital de Chopin. Mais précisément, ça veut dire que c'est une occasion pour vous d'en parler, non pas en musicologue, mais du point de vue de ce qui vous intéresse davantage dans la musique, c'est-à-dire quoi ?
1: Bon, je suis comme tous les pianistes amateurs ou non, je souffre de n'avoir pas entendu Chopin et je fantasme sur la possibilité de l'entendre. Pour un peu, j'inventerais un appareil enregistreur qui précéderait Charles Cros ou Edison. Donc, au fond, je me donne la joie d'entendre Chopin au travers de cette évocation de ce concert. Et c'est vrai, l'idée de Chopin jouant sa barcarolle est quelque chose qui me fascine. Donc, je transporte cette fascination sur mon personnage de compositeur, Louis Lefèvre.
0: Comment vous avez choisi sa date de naissance à votre personnage ?
1: La date de la mort de Beethoven.
0: D'accord.
1: Oui, je crois que c'est vraiment ça qui m'a fait faire ce choix. Mais au-delà de ça, mon Louis Lefèvre n'a pas grand-chose de Beethoven. Hein,
0: Mais pourquoi vos questions ont toujours affaire avec le 19e siècle ?
1: Alors là, vous touchez un autre point extrêmement névralgique. J'ai l'impression que Schubert ou Chopin ont créé quelque chose en musique que nous n'arrivons plus à retrouver aujourd'hui, et disons, dont nous avons besoin absolument aujourd'hui encore, sans que les compositeurs d'aujourd'hui puissent atteindre à l'équivalent. Je ne dis pas qu'ils ne fassent pas des choses tout à fait passionnantes, mais ça touche une autre partie de l'être. Je ne sais comment vous dire, partie qui est toujours vivant en nous, qui est notre partie la plus sensible, j'ai l'impression. Et du coup, je reviens toujours, c'est vrai, mais c'est vous qui me le faites remarquer. Je reviens toujours à cette période-là. J'ai écrit, quand j'étais très jeune, un roman qui s'appelle Le chien Tristan, dans lequel des jeunes personnages qui sont dans une maison, une sorte d'institut français, mais qui est suisse, à Rome, et ils écrivent des thèses sur tel ou tel musicien, et chacun d'eux s'identifie à ce musicien, puis ils s'appellent entre eux par le nom du musicien dont ils ont fait le sujet de leur thèse. Et donc vous voyez que la fascination aux questions ne date pas d'hier pour moi.
0: Il y a 50 ans, vous avez publié un livre sur Orphée.
1: Non, j'ai publié un roman qui s'appelle Orphée. Sans me douter que je vivrai peut-être le sort d'Orphée d'une autre manière beaucoup plus tard, mais c'est un problème différent. Mais c'est vrai que Orphée, ben voilà, c'est déjà un personnage qui est lié à la musique. Et ce n'est pas un hasard, même si ce roman parle relativement peu de musique, autant que je me souvienne, parce que en effet, ça fait un bout de temps.
0: Votre regard sur cette figure a changé ?
1: Disons, vous savez, en vieillissant, on ressent le tragique de la vie de plus en plus fortement. C'est donc mon regard sur ce personnage a changé dans ce sens-là. Je comprends mieux le drame d'Orphée que je ne le comprenais à 20 ans.
0: Est-ce que les références musicales qui peuvent précisément l'incarner, alors, se sont déplacées à votre écoute ? Est-ce que vous êtes passé de Monteverdi à Berlioz ou inversement ? Je ne sais pas.
1: Et curieusement, quand j'ai écrit ce livre, je n'écoutais pas beaucoup d'Orphée musicaux. Gluck, éventuellement. Mais Non, je peux pas dire cela, d'autant plus que finalement mes passions musicales n'ont pas énormément changé depuis mon adolescence. Chopin, j'ai toujours aimé Chopin. Bon, peut-être que Bach, justement, je m'en suis rapproché, et Mozart, à l'âge mûr, alors que je n'en étais pas passionné quand j'étais tout jeune. Mais voilà, c'est le seul changement, je dirais, que j'ai connu.
0: Il se trouve que par un hasard de calendrier, votre livre « À la recherche de Vinteuil » aux éditions Phébus paraît quasiment en même temps qu'un autre livre aux éditions Première Loge qui s'intitule « Pour la main gauche, histoire d'un piano singulier » qui n'est pas une fiction, c'est un essai sur l'histoire du répertoire pour piano pour la main gauche seule. Mais alors, là où j'ai trouvé une espèce de point commun entre les deux ouvrages, c'est que Louis Lefebvre détruit ses œuvres, est donc un artiste de peu, et vous exaltez la découverte d'une compositrice qui s'appelle Angélique Thibault. Alors, je me suis demandé si elle existait vraiment.
1: Ah, mais ça, c'est que vous faites vraiment crédit au romancier que je suis, je vous en remercie. Mais l'essayiste que je suis également ne se serait pas permis quand même cette farce-là. Quoi que vous me donniez une idée pour le prochain essai. Mais pour celui-ci, je vous jure qu'elle existe. Mais justement, je suis très fier de l'avoir découverte. Parce que vraiment, tous les spécialistes de la main gauche s'y sont trompés. Enfin, je le raconte dans le livre, il existe un compositeur à peu près contemporain de cette femme qui s'appelle Thibault également, et auquel on a généreusement attribué des œuvres pour la main gauche qui ont été composées par Angélique. Et je pourrais même vous montrer les partitions d'Angélique parce que j'ai réussi à les obtenir de haute lutte. Donc elle existe vraiment.
0: De haute lutte ?
1: De haute lutte parce que, justement, elles sont introuvables. En fait, elles existent à la bibliothèque de Munich. Et la bibliothécaire a bien voulu m'en envoyer des photocopies. Elles seront publiées, republiées certainement un jour ou l'autre, parce que tout se publie sur Internet maintenant. Mais au moment où j'ai écrit le livre, elles étaient vraiment très difficiles d'accès.
0: Alors, vous dites à quel point vous êtes heureux de cette découverte et vous pouvez peut-être davantage faire état de votre fierté que de la vie d'Angélique Thibault, dont on sait juste les dates de naissance et de mort.
1: Exactement.
0: 1800-1865.
1: Et d'autre part, je dois avouer que ça n'est pas un génie oublié. Ses compositions sont intéressantes, mais bon, ça n'est pas Beethoven, quoi. Ça, c'est sûr.
0: Vous m'avez appris un mot, c'est le mot « senestre ».
1: Ah, écoutez, c'est un mot français, aussi français que possible, qui vient du latin sinistère, qui voulait dire la gauche, la main sénestre. Vous savez, on parle d'un escargot sénestre.
0: Ah non, je ne savais pas, non.
1: C'est les escargots rarissimes qui s'enroulent vers la gauche et pas vers la droite. Non, c'est pas une plaisanterie. Hein.
0: D'accord.
1: Escargots sénestres, ça existe.
0: Des escargots gauchistes, en fait.
1: Voilà, si vous voulez. comme je répétais le mot gauche constamment, forcément, j'étais content qu'il existe un synonyme. D'où cet emploi du mot sénestre.
0: Un livre qui, paradoxalement, commence sur une œuvre pour violon.

0: Christine Barillier, pourquoi avoir démarré ce livre pour la main gauche par la référence à une œuvre de Paganini que l'on vient d'entendre?
1: Je ne sais plus comment je suis tombé sur cette œuvre, mais ce qui m'a fasciné, c'est que on a attribué cette œuvre, comme je le raconte dans mon introduction, à l'amour ou à la prison. C'est-à-dire que une légende veut que Paganini ait voulu déclarer son amour à une belle par ce moyen, jouer sur la seule corde de sol une pièce entière. Et une autre légende veut qu'en prison, effectivement, il a séjourné quelques jours en prison, il ait eu son violon, mais que toutes les cordes se soient cassées, sauf la corde de sol, et qu'il ait donc joué sur cette corde à ce moment-là. Et l'idée que ce soit un élan amoureux ou une contrainte qui soit à l'origine d'une œuvre elle-même contrainte, enfin qui obéit à une contrainte qui est plus difficile à créer et à jouer qu'une œuvre pour les quatre cordes du violon. Cette idée-là était pour moi un magnifique point de départ pour ce que j'allais essayer de dire des œuvres pour la main gauche, pour piano cette fois. Parce que bon, historiquement, il est vrai qu'il y en a eu quelques-unes qui ont été écrites pour des raisons pédagogiques, ou éventuellement pour briller dans les salons, mais finalement très peu, et que tous les chefs-d'œuvre qui ont été écrits pour la seule main gauche l'ont été pour des pianistes handicapés, donc pour répondre à une contrainte physique terrible. Et j'anticipe peut-être sur une question que vous alliez me poser, mais il se trouve qu'aujourd'hui, s'il y a beaucoup moins de pianistes manchots, il y a encore passablement de pianistes handicapés de la main droite à cause de ce qu'on appelle la dystonie focale. Par conséquent, il y a encore aujourd'hui nombre d'œuvres qui sont écrites pour la main gauche seule du piano.
0: En tous les cas, on retrouve le tropisme qu'on avait dans À la recherche de Vinteuil, de l'articulation entre une blessure, une souffrance et l'accès à une beauté qui n'aurait pas été accessible sans cette épreuve.
1: Exactement, exactement. C'est tout à fait ça. Et d'ailleurs, quand j'ai écrit, si je me réfère à mes autres essais sur la musique, que ce soit Exil et musique ou que ce soit le BACH, eh bien, c'est finalement chaque fois l'histoire d'une contrainte créatrice. Je m'en rends compte vraiment après coup. Il faut croire que vraiment ça m'obsède.
0: J'ai l'impression, oui.
1: C'est incontestable qu'il y a là un nœud de ma réflexion et de ma création, si j'ose le mot.
0: Mais précisément, comment vous le problématisez quand vous organisez un ouvrage comme celui-ci? Il y a un nombre, il y a plusieurs milliers d'œuvres qui sont écrites pour la main gauche seule. Comment vous les classez? Vous décidez d'évoquer ce répertoire compositeur par compositeur, mais il y a une question sous-jacente.
1: Oui, ce qui compte, c'est vraiment la question sous-jacente. L'organisation, finalement, bon, elle est grosso modo chronologique. Et évidemment que je m'arrête aux œuvres les plus marquantes, ce qui n'est quand même pas très difficile, disons. Le temps a fait le tri pour ces œuvres-là, comme pour toutes les œuvres artistiques. Par conséquent, si je parle de Ravel, Prokofiev, Hindemith, Reger, quelques autres, Janáček, je pense que j'aurais parlé de l'essentiel s'agissant des créations.
0: Sauf que vous n'en tenez pas à l'essentiel, c'est-à-dire que vous allez au-delà du concerto pour la main gauche de Ravel. Vous parlez de Strauss, par exemple.
1: Oui, il se trouve que Richard Strauss a écrit deux œuvres pour la main gauche du piano et orchestre, également en réponse à une commande du fameux Paul Wittgenstein, le fameux pianiste qui a perdu le bras droit durant la Première Guerre mondiale.
0: Le frère du philosophe et qui est aussi le dédicataire du concerto de Ravel.
1: Voilà, et qui était suffisamment riche pour justement passer des commandes à de grands compositeurs. Donc Richard Strauss a écrit deux pièces, mais il faut avouer qu'elles ne sont pas parmi ces chefs-d'œuvre. Mais tout de même, c'est plus qu'intéressant d'aller voir ce qu'Henri Charles-Strauss a pu faire pour la main gauche du piano. D'autant plus qu'il n'avait écrit qu'une fois pour piano et orchestre, c'est la burlesque, qui est une œuvre plutôt de jeunesse, qui est très différente et à vrai dire supérieure à ses œuvres écrites pour Wittgenstein. Mais tout de même, c'est intéressant.

0: Le Parergon de Richard Strauss, vous dites que c'est exploratoire, alors, pour lui, de travailler pour la main gauche, c'est-à-dire qu'il ne ressent pas la nécessité vitale autant que les autres, c'est peut-être pour ça que c'est un peu moins réussi ou...
1: Oui, exploratoire, ce serait déjà un grand mot, je dirais. Non, j'ai l'impression que vraiment c'est pour complaire à la demande de Wittgenstein, qui il était lié d'amitié par ailleurs, parce que Richard Strauss était souvent l'invité de la maison Wittgenstein, du père Wittgenstein déjà. Donc c'est des relations amicales qui ont pu jouer aussi. Mais il y a des cas comme celui de Hindemith, dont je raconte que l'œuvre qu'il a créée également, qu'il a écrite également pour Wittgenstein, n'a jamais été créée par Ludwig Wittgenstein, qu'il a trouvé horrible et injouable, et elle n'a été créée par Léon Fleischert qu'en 2004. C'est tout à fait extraordinaire. Et c'est une œuvre passionnante. Ça, c'est pas du tout une œuvre du second rayon, je trouve. Et vraiment, pourquoi est-ce qu'elle a été jouée si tard? C'est parce qu'on ne la trouvait plus. Elle était dans les tiroirs de la veuve de Wittgenstein. On l'a retrouvée presque par hasard à la mort de la veuve de Wittgenstein.
0: Il y a un autre pianiste important dans ce répertoire, donc Senestre, c'est Ottakar Holmann.
1: Oui. Alors lui, c'est un pianiste tchèque Il était d'abord violoniste, c'est assez extraordinaire. Et il a également été blessé de guerre durant la Première Guerre mondiale. Son bras n'a pas été arraché, mais sa main droite était inutilisable. Et ça suffisait pour qu'il ne puisse plus faire du violon. Donc il lui restait sa main gauche. Et il a travaillé comme un fou de piano. Et je crois, moins de 10 ans plus tard, ou 5-6 ans plus tard, il a pu donner des concerts d'œuvres pour la main gauche, et il a suscité des œuvres pour la main gauche. Une œuvre de Janáček, le Capriccio, qui est une œuvre extrêmement étrange, et un chef-d'œuvre, à mon avis, pour piano seul, qui est d'Erwin Schulhoff, qui mériterait d'être infiniment mieux connu, plus une œuvre de Martinu pour piano, main gauche et orchestre.
0: Que vous trouvez un peu moins réussi?
1: Effectivement, oui. Je le trouve un peu plus banal. Tandis que l'œuvre de Schulhoff est à la fois extrêmement originale et extraordinairement bien écrite, dans le sens où vous avez un sentiment de fluidité, d'aisance, de naturel qui est prodigieux, alors que justement une seule main est au travail.
0: Vous évoquez Schulhoff dans une partie que vous appelez « autre blessure ».
1: Oui, parce qu'après la blessure de Wittgenstein qui nous a valu tout de même un certain nombre de chefs-d'œuvre, dont évidemment en tout premier le Ravel, mais aussi Prokofiev par exemple, après lui ou à côté de lui, eh bien il y a eu d'autres blessés, effectivement Ottakar Holmann dont on vient de parler, mais il y a eu aussi Douglas Fox, un pianiste anglais, ce qui a permis à un compositeur anglais qui est Frank Bridge d'écrire pour piano main gauche une œuvre pour lui très intéressante. Et il y en a eu d'autres encore. Il y a eu des blessés de la Deuxième Guerre mondiale, notamment Siegfried Rapp, qui créera, lui, en 56, je crois, le concerto de Prokofiev, qui avait été rejeté aussi par Wittgenstein. Le quatrième concerto de Prokofiev, pour la main gauche seule, qui est une œuvre très intéressante, en particulier son mouvement lent, que je trouve très beau.
0: On avait évoqué dans un précédent numéro de Méta Classique qui s'intitulait « Augmenter » qu'effectivement les technologies prothétiques que l'on peut développer pour les invalides sont réutilisées par les valides à des fins de surperformance en quelque sorte. Cette préoccupation pour la main gauche, elle est arrivée, on l'a dit un petit peu avec Paganini, avec la virtuosité, si bien que des compositeurs comme Chopin qui disposaient de ses deux mains était en recherche d'une troisième main?
1: Pas vraiment, mais ce que j'essaye de montrer, c'est que Chopin donne à la main gauche une place qu'elle n'avait probablement pas avant lui, même s'il n'a pas écrit stricto sensu pour la main gauche seule. Il lui donne une puissance motorique, une puissance organisatrice, je dirais, des œuvres qu'on ne connaît guère avant lui, en particulier dans certains préludes et certaines études. Mais quand vous parlez de
0: troisième main, oui.
1: De troisième main, enfin disons de ce qui pourrait permettre à des pianistes dont la main est handicapée de rejouer, effectivement, on en est là actuellement, c'est-à-dire, je cite le cas d'un pianiste brésilien qui jouerait avec des gants bioniques, je peux pas vous dire exactement de quoi il s'agit, mais en effet, c'est un peu l'homme augmenté tel que la Silicon Valley l'imagine de nos jours. Je ne sais pas très bien où cela nous mènera, mais...
0: Il s'appelle Joao Carlos Martins.
1: Voilà, ouais. Voilà. Spécialiste de bar, je crois.
0: Mais quand vous dites on ne sait pas où ça nous mènera, il en va que le langage musical peut se trouver lui-même, c'est ça, augmenté. C'est-à-dire que Chopin va déplacer la responsabilité manuelle de la mélodie en la répartissant sur les deux mains, alors qu'on avait l'habitude jusqu'à lui d'avoir l'accompagnement à la main gauche et la mélodie à la main droite.
1: Oui, c'est vrai. Mais maintenant, je ne vois pas en quoi, disons, une aide mécanique, sauf effectivement à créer une troisième main, une troisième main robotique, je ne vois pas en quoi l'aide mécanique aiderait, enfin, ouvrirait des voies nouvelles à la composition. Encore que, je réfléchis tout en parlant, hein, mais le compositeur américain qui s'appelle Colin Nancarrow, je
0: absolument.
1: Crois.
0: Absolument, Conlon, ouais.
1: Conlon, voilà, Conlon Nancarrow, a écrit des œuvres pour piano machine, c'est-à-dire c'est une machine qui appuie sur les touches et effectivement elle joue des choses qu'aucun humain ne pourrait jouer, puisque tous les registres sont utilisés ensemble, ce qui est évidemment physiquement impossible pour...
0: Ça nous inscrit aussi parfois dans une logique de compensation. Il y a le cas de ce concerto de William Bolcom qui est écrit pour deux pianos main gauche.
1: Oui, c'est tout à fait amusant, tout à fait drôle, parce que effectivement, il n'a pas voulu faire deux mains gauches qui ensemble donneraient l'illusion d'un piano à deux mains. Non, c'est vraiment deux fois la main gauche. Donc, et ce concerto doit être joué trois fois. Une fois avec un piano, une deuxième fois avec le deuxième, et la troisième fois les deux pianos ensemble. Mais même les deux pianos ensemble ne donnent pas tout à fait, encore une fois, l'impression d'un piano à deux mains. C'est très, très habile.
0: Est-ce que sur la question de la blessure, ces logiques de compensation ne risquent pas de rater la consolation ?
1: C'est une question qu'il faudrait poser, je pense, aux pianistes qui ont subi vraiment, oui, ce malheur-là. Je pense à Léon Fleischer et Gary Graffman, dont je parle assez longuement, parce que plusieurs compositeurs ont écrit pour eux des œuvres pour la main gauche seule, vu que tous les deux, après avoir eu une carrière extrêmement brillante aux deux mains, ont eu ce problème de dystonie focale et ont dû se rabattre, si on peut dire, sur la main gauche. Mais vous savez, tous les deux, autant que je le sache, ont souffert au point de songer à la mort. J'entends tellement c'était pour eux terrible de ne plus pouvoir jouer comme ils jouaient auparavant. Donc, je pense que la compensation est aussi la consolation pour eux, en l'occurrence. Je ne sais pas s'ils auraient pu être consolés. Bon, Fleischer a fait un peu de direction d'orchestre. Peut-être que c'était une solution pour lui, une forme de consolation plutôt que de compensation. Mais tout de même, il n'a cessé de jouer des œuvres pour la main gauche parce qu'il avait besoin de continuer à toucher son piano. Et Graffman, la même chose.
0: Au bout de cette traversée, Étienne Barillier, d'avoir visité les contiguïtés entre souffrance et beauté, on comprend peut-être encore mieux alors ce personnage de Thomas Mann, Adrien Lévercune, d'aller pactiser avec le diable, ça voudrait dire d'aller chercher la beauté en provoquant le mal.
1: Oui, ce qui est paradoxal dans le roman de Thomas Mann, c'est que le modèle de l'écriture diabolique du docteur Faustus, c'est Schoenberg. C'est, c'est les 12 sons, et Schoenberg était tout à fait fâché d'être ainsi utilisé. Et je crois que tous les deux qui habitaient Los Angeles au moment où le livre de Thomas Mann est paru ont eu quelques mots, quelques frottements. Mais bon, ceci est une parenthèse, parce que Thomas Mann ne pensait évidemment pas que Schoenberg avait fait un pacte avec le diable. Mais pour revenir plus sérieusement à votre question, c'est tout à fait vrai que la découverte de nouveaux continents, à la fois musicaux et humains, passe peut-être par une transgression. Alors cette transgression, elle peut consister à
0: provoquer le malheur.
1: Oui, à provoquer le malheur, à faire quelque chose de mal, à faire du mal à autrui. Elle peut consister
0: à provoquer le malheur.
1: Oui, à provoquer le malheur, à faire quelque chose de mal, à faire du mal à autrui.

0: a quelque chose de commun entre la transgression et la création. Ouais. Bon, on le savait déjà, d'ailleurs.
1: Mais c'est toujours terrible de le vérifier en vrai.
0: Voilà, exactement, exactement. Et j'ai parfois envie de dire, en exagérant, hein, que la vie est le déchet de l'œuvre. Ça n'est pas vrai. Mais c'est vrai que lorsqu'on est en face d'une grande œuvre, même si la vie n'a pas été grande, tant pis. On se dira, la vie était le déchet et l'œuvre reste, c'est ce qui compte.
1: Ça veut dire qu'on peut malmener sa vie pour sauver son œuvre ?
0: Non, encore une fois, on ne peut pas le faire volontairement. Je pense que ce serait d'une prétention et d'une absurdité et d'une...
1: Mais c'est quand même entre les lignes de Proust, non ?
0: Mais à quoi pensez-vous exactement ? En tout cas, pas chez Vinteuil lui-même.
1: Mais le fait même de choisir un compositeur fictif plutôt qu'une œuvre qui existait dans la société qu'il nous décrit, c'est une façon de laisser aller une vie pour qu'on puisse magnifier l'œuvre qui en émane.
0: C'est vrai, mais bon, avec Proust, il y a un problème supplémentaire, c'est qu'il n'a pas pu finir son livre, comme chacun sait, et la coïncidence entre le misérable musicastre de Combray et le grand compositeur Vinteuil qui est reçu chez Madame Verdurin, que Swann aurait donc dû croiser, cette coïncidence ne marche pas, ça ne colle pas, c'est impossible. Et certainement que si Proust avait vécu, il aurait cherché, si j'ose dire, à régler ce problème et on aurait su une fois pour toutes, si vraiment son Vinteuil était un gentil monsieur de Combray ou quelqu'un de différent tout de même. Un grand compositeur avec peut-être une vie moins angélique que celle du Vinteuil de Combray.
1: Donc ça ne peut pas se résoudre parce qu'il reste cette impossibilité à rendre compatible une vie simple et du génie ?
0: C'est un peu ça, à mes yeux, en tout cas. On dit que Proust se serait inspiré de César Franck, le César Franck séraphique, et qui ne ferait pas de mal à une mouche. Je n'en sais rien. Mais effectivement, il y a là un nœud pour moi.
1: Parce qu'il se serait plus... Ah oui, il se serait plus inspiré de la vie de César Franck que
0: voilà,
1: de sa musique.
0: Peut-être un peu de sa musique. Enfin, comme vous savez, pour la fameuse sonate de Vinteuil, on a avancé toutes sortes de suppositions. Il y a aussi le queue, Saint-Saëns, Forêt, je ne sais qui encore. Mais c'est clair que ça n'est personne. Enfin, c'est aucun de tout cela. Et pas non plus Franck, par conséquent. Mais pour la vie, je me suis laissé dire qu'il aurait pu s'inspirer de Franck. C'est pas. Mais justement, entre nous, j'ai l'impression que Franck, qu'à l'œuvre de Franck, il manque peut-être quelque chose de diabolique, quelque chose de mal, quelque chose de.
1: C'est de la musique trop gentille.
0: Oui, oui, oui. D'ailleurs, c'est le cas de Liszt aussi, curieusement. Quand Liszt parle du mal, c'est. On a envie plutôt de sourire, j'entends le mal chez Liszt, un peu grandiloquent. Non, on n'y croit pas trop.
1: Mais Bach, il a une vie plutôt rangée et une œuvre insoupçonnable de ne pas être géniale.
0: C'est vrai. Mais c'était une autre époque.
1: C'est ça. Donc on revient sur le 19e.
0: Oui, on revient sur le 19e. Oui. La musique chez Bach touchait moins à... J'allais dire à l'âme de l'individu et par conséquent, ce problème-là se posait moins, sans doute.
1: Merci beaucoup, Étienne Barillier.
0: Merci à vous.

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1: Il est 14h.
2: Eh bien bonjour chers auditeurs, voici revenue l'émission de Chantal, musique et écrivain. Et ce mois-ci, j'ai choisi de vous lire des extraits, trop peu bien sûr pour cet ouvrage qui, dans la collection Folio Classique, fait en petits caractères, avec les notes, 733 pages, bien sûr des petits extraits. D'ailleurs, je n'en lirai au fond essentiellement que la première partie. Eh bien, ce livre dont je ne vous ai pas dit le titre, c'est « Le moulin sur la flotte » de George Eliot. George Eliot, écrivaine, poète, romancière, journaliste britannique du début du 19e siècle. Ses dates sont 1818-1880. George Eliot, qui en aucun cas ne s'appelait comme cela, qui s'appelait Mary Ann Evans et qui a pris ce nom pour pouvoir publier et pour être reconnu dans le milieu littéraire. Un ouvrage récent, publié en 2018, un ouvrage de Mona Ozouf, étudie cette femme étonnante, féministe avant l'heure. Et cet ouvrage de Mona

Ouzouf, et le suivant, l'autre Georges. À la rencontre de George Eliot. C'est édité sous Gallimard. Quelques mots sur cette Mary Ann Evans, donc George Eliot. Elle a eu une vie qui n'était pas si facile parce qu'elle a tenu à écrire, elle a tenu à avoir une place dans le monde littéraire et que tout début 19e siècle et même courant 19e siècle en Angleterre, ce n'était pas si simple. Cet ouvrage est absolument délicieux. Il relate l'enfance d'une petite fille un peu rebelle qui fait un petit peu le désespoir de sa maman, dans une petite ville de province en plus. Et on ne peut qu'y voir, à travers les lignes, l'histoire personnelle de George Eliot. Voilà, je commence tout de suite par les tout premiers chapitres. C'est le livre 1, Garçon et fille. Maggie, la petite fille, a un frère qu'elle aime énormément. Donc, livre 1, Garçon et fille, chapitre 1, devant le moulin de Dorlcote. Une vaste plaine où la flosse, plus large, se hâte entre ses rites rives d'aller vers la mer, tandis que la marée amoureuse se précipite à sa rencontre et l'arrête en une étreinte fougueuse. Cette puissante marée porte les bateaux noirs, avec leur chargement de planches, sentant la résine fraîche, de sacs arrondis par les graines gorgées d'huile ou le charbon à l'éclat sombre, jusqu'à la ville de Saint-Og, qui étale ses vieux toits rouges cannelés et les larges pignons de ses quais entre la petite colline boisée et le bord de la rivière, en donnant à l'eau une douce teinte violette sous la lueur éphémère de ce soleil de février. Au loin de part et d'autre s'étendent les riches pâturages et les parcelles de terre sombre, prêtes à recevoir la semence qui donnera les nouvelles récoltes aux larges feuilles vertes ou déjà colorées par les jeunes pousses de blé semées en automne. Il reste encore, depuis l'année dernière, des groupes de meules dorées en forme de ruches qui se dressent de loin en loin derrière les haies. Et partout, les haies sont ponctuées d'arbres. Les bateaux qui sont au loin semblent dresser leurs mâts et déployer leurs voiles rousses tout près, au milieu des branches du vaste frêne. Tout à côté de la ville, au toit rouge, son affluent, la Ripple, se jette dans la flosse avec son courant vif. Quelle est charmante cette petite rivière, avec ses vaguelettes sombres, aux couleurs changeantes. Elle me donne l'impression d'être une compagne bien vivante, tandis que je me promène le long de la rive et que j'écoute sa voix qui chuchote tranquillement, comme on écoute la voix d'un ami sourd. Je me souviens de ses grands saules pleureurs. Je me souviens du pont de pierre. Maintenant, je tourne de nouveau les yeux vers le moulin et je regarde sa roue qui projette sans relâche ses gerbes de joyaux liquides. Cette petite fille la regarde également. Elle est là, exactement au même endroit, au bord de l'eau, depuis que je me suis arrêtée sur le pont. Et ce curieux chien blanc à l'oreille marron, un bâtard, semble, en sautant et en aboyant, adresser des reproches inutiles à la roue. Peut-être est-il jaloux, parce que son amie, la fillette au bonnet de castor, est tellement fascinée par son mouvement. Il serait temps que la fillette rentre, me semble-t-il. Et il y a un beau feu vif pour l'attirer. La lueur rouge se détache sous le ciel de plus en plus gris. Il est temps aussi pour moi de quitter la pierre froide de ce pont sur laquelle mes bras reposent. Chapitre 4. En attendant Tom, son frère. Oh, ce fut une grosse déception pour Maggie de ne pas être autorisée à aller en carriole avec son père chercher Tom à l'académie. Mais la matinée était trop humide, avait dit Madame Tulliver, pour laisser sortir une petite fille avec son plus beau chapeau. Maggie voyait la chose tout à fait autrement. Et la conséquence directe de cette différence d'opinion fut que, pendant que sa mère était occupée à démêler sa chevelure récalcitrante, Maggie lui fila tout à coup entre les doigts et plongea la tête dans une cuvette d'eau qui était à proximité. Bien décidée en représailles, à ce qu'il ne soit plus possible de lui faire des boucles ce jour-là. « Maggie, Maggie !» s'écria Madame Tulliver, qui, avec son embonpoint, restait là, assise, impuissante, les brosses sur les genoux. « Mais qu'est-ce qui va t'arriver si t'es si méchante ? Je vais le dire à la tante Gleg et à ta tante Pullette quand elles viendront la semaine prochaine, et elles ne t'aimeront plus.
mon Dieu, regarde ton tablier tout propre, trempé de haut en bas. Les gens vont penser que c'est le bon Dieu qui m'a puni si j'ai une enfant pareille. Ils vont penser que j'ai fait quelque chose de mal. » Voilà, le portrait est brossé. Ce moulin à côté d'une rivière, cette petite magie, Tom qu'elle attend avec impatience, et une maman très vieux jeu, disons. Eh bien, je vais vous faire entendre maintenant la sonate K514 en do majeur de Domenico Scarlatti sous les doigts d'Alexandre Tarot.

0: Vous écoutiez de Domenico Scarlatti la sonate K514, interprétée par Alexandre Tarot. Eh bien, je continue le début de l'ouvrage de George Eliot, Le Moulin sur la Flosse. Tom, lui dit-elle timidement, lorsqu'ils furent dehors, je rappelle qu'il revenait de son académie. Tom, lui dit-elle, combien as-tu payé pour tes lapins ? 2 couronnes et 6 pence, répondit Tom promptement. Oh, je pense que j'ai bien plus que ça dans ma bourse métallique là-haut. Je demanderai à maman de te les donner. Mais pourquoi ça, dit Tom ? J'ai pas besoin de ton argent, espèce d'idiote. J'ai bien plus d'argent que toi parce que je suis un garçon. J'ai toujours des demi-souverains et des souverains pour mes étrennes. Parce que je suis un homme, et toi, t'as que des pièces de 5 shillings, parce que t'es qu'une fille. Oui, mais Tom, si maman m'autorisait à te donner 2 demi-couronnes et 6 pence de ma bourse pour que tu les mettes dans ta poche et que tu les dépenses, vois-tu, et que t'achètes d'autres lapins avec. D'autres lapins ? J'ai pas besoin d'en avoir plus. Mais Tom, ils sont tous morts. Tom s'arrêta immédiatement et se retourna vers Maggie. T'as oublié de les nourrir alors. Et Harry aussi, dit-il, et son visage s'empourpra un instant, mais retrouva vite ses couleurs habituelles. Je vais lui passer un savon à Harry. Je vais le faire renvoyer. Et toi, Maggie, je t'aime plus. Tu viendras pas à la pêche avec moi demain. Je t'avais dit d'aller voir les lapins tous les jours. Et il reprit sa marche. Oui, mais j'ai oublié. J'ai pas fait exprès, tu sais, Tom. Je te demande bien pardon, dit Maggie, dont jaillissaient les larmes. T'es méchante, dit Tom sévèrement. Et je regrette de t'avoir acheté une ligne pour la pêche. Je t'aime plus. Oh Tom, comme c'est cruel, sanglota Maggie. Moi, je te pardonnerais si toi tu oubliais quelque chose. Je t'en voudrais pas, je te pardonnerais et je t'aimerais toujours. Oui, t'es qu'une idiote. Mais moi, justement, j'oublie jamais rien. Pas moi.
1: Oh, je t'en prie, pardonne-moi, Tom, tu me brises le cœur, dit Maggie, secouée par les sanglots, tout en s'accrochant au bras de Tom et en posant sa joue mouillée sur son épaule. Tom la repoussa et s'arrêta de nouveau pour dire d'un ton péremptoire : Eh bien, Maggie, écoute-moi bien, je ne suis pas un bon frère pour toi ?
2: Oh, si, si, sanglota Maggie, dont le menton tremblait convulsivement.
1: Est-ce que j'ai pas pensé à t'acheter une ligne de pêche pendant tout le trimestre ? Est-ce que je n'ai pas économisé mon argent de poche exprès et refusé de partager les caramels, même que Spouncer s'est battu avec moi ? Est-ce que je ne voulais pas ?
2: Si, si, si, et moi je t'aime tant, Tom.
0: Voilà, un peu plus loin. Elles sont amères, ces peines d'enfance. Lorsque la peine est entièrement nouvelle et inconnue, lorsque l'espérance n'a pas encore d'aile pour voler au-delà des jours et des semaines, et que l'espace d'un été à l'autre semble infini. Maggie se dit bientôt, parce que Maggie est donc partie dans son grenier, Maggie se dit bientôt qu'elle était restée des heures dans le grenier et que ça devait être l'heure du thé et qu'ils devaient tous prendre le thé sans penser à elle. Eh bien, elle allait rester là et se laisser mourir de faim. Elle allait se cacher derrière le baquet et y rester toute la nuit. Alors ils auraient tous peur et Tom aurait des regrets. Voilà ce que se dit Maggie avec tout l'orgueil dont son cœur était capable en se glissant derrière le baquet. Voilà, c'était page 63 de ce livre de George Eliot, Le Moulin sur la Flosse. Vous avez déjà remarqué que George Eliot, au fond, transcrit toutes ses souffrances de fille et se souvient très bien de son enfance. Et dans tout le livre, on a une vue très perspicace de ce qu'était l'éducation en Angleterre dans cette époque victorienne, avec un discrédit total sur les filles et le fait de les reléguer vraiment comme des êtres nettement inférieurs, hein, qui n'avaient pas besoin de faire des études, ni d'envisager même d'avoir un rôle quelconque, hormis celui d'être mère de famille et femme. Voilà. Eh bien, écoutons maintenant le premier mouvement de la deuxième symphonie de Gounod, premier mouvement qui porte le titre Adagio Allegro Agitato. Je vous l'ai choisi dans l'interprétation de l'Orchestre symphonique d'Islande, dirigé par Jan Pascal Tortelier, et c'est dans le label Chandos.

Vous venez d'entendre le premier mouvement de la deuxième symphonie de Gounod par l'Orchestre symphonique d'Islande dirigé par Jan Pascal Tortelier, un tout nouvel enregistrement de 2019 chez Chandos. Je continue la lecture de Moulin sur la flosse de George Eliot, qui est un pseudonyme d'une femme écrivaine du 19e siècle. Donc nous avons déjà vu et fait connaissance avec Maggie, cette petite fille vive et sensible, et de son frère, un peu plus âgé, qui va à l'académie, comme dit son père, et entre parenthèses, des études ont montré à quel point George Eliot a compté dans l'œuvre de Marcel Proust. Car Marcel Proust aussi a parfois la façon de décomposer les mots, une sorte de moquerie qu'il manifeste à l'égard de certaines personnes qui ne sont pas du même monde littéraire. Et là, c'est George Eliot qui est la première à parler de la façon dont le père de Maggie parlait de l'académie, parce qu'il ne connaissait pas le mot l'académie. Voilà. Alors, donc nous avons fait connaissance de Maggie et de Tom, et elle a une petite cousine qui est une fille adorable, sage, avec de belles boucles, bien habillée par sa maman, bref, tout le contraire de Maggie. Et un jour où il y a une visite familiale, Maggie est négligée par son frère, qui doit lui reprocher quelque chose. Et lorsqu'il s'éloigne du salon où sont les parents, elle ne peut résister à l'idée de pousser sa cousine dans la boue. Et cette jolie robe se trouve toute tachée. Et alors, dans la crainte d'être sévèrement grondée, elle s'enfuit. Et elle décide d'aller chez les bohémiens, où elle sera beaucoup plus heureuse. Je suis à la page 158. « Où allez-vous, petite demoiselle ?» demanda la bohémienne, sur un ton enjouleur, mais respectueux. Oh, c'était délicieux, et très exactement ce que Maggie attendait. Les bohémiens voyaient tout de suite qu'elle était une petite demoiselle, et ils étaient prêts à la traiter en conséquence. « Pas plus loin, » dit Maggie, qui avait l'impression de dire ce qu'elle avait répété en rêve. « Je suis venue pour demeurer chez vous, s'il vous plaît. »« Oh, mais c'est très gentil, alors venez. »« Ah, vraiment, quelle jolie petite demoiselle vous faites, » dit la bohémienne en la prenant par la main. Maggie la trouva très aimable en regrettant seulement qu'elle eût été si sale. Il y avait tout un groupe près du feu quand elles y arrivèrent. Une vieille bohémienne était assise par terre, à se caresser les genoux, et de temps en temps, elle remuait une broche dans la marmite ronde d'où sortait une vapeur odorante. Deux petits enfants ébouriffés étaient allongés sur le ventre, en appui sur les coudes, un peu comme deux petits sphinx, et un âne placide penchait la tête au-dessus d'une grande fille couchée sur le dos qui lui caressait le museau et le régalait avec de l'excellent foin volé. Un peu plus loin, oh, c'était simplement comme dans un conte. Maggie aimait s'entendre appeler jolie demoiselle et être traitée ainsi. Elle s'assit par terre en disant « J'ai quitté ma maison parce que je suis très malheureuse et que je veux devenir bohémienne. Je vais vivre avec vous si vous voulez bien et je peux vous apprendre bien des choses. » « Mais qu'elle est intelligente, cette petite demoiselle !» dit la femme qui portait un bébé en s'asseyant près de Maggie et en laissant le bébé se traîner par terre. « Et quel joli chapeau, quelle jolie robe » ajouta-t-elle en prenant le chapeau de Maggie pour l'examiner. Tout en faisant à la vieille une remarque dans la langue inconnue. La grande fille s'empara du chapeau et le mit sur sa propre tête à l'envers en esquissant un sourire. Mais Maggie était bien décidée à ne pas se laisser entamer par cela, comme si elle pouvait être contrariée à cause de son chapeau. « Oh, je ne tiens pas à porter un chapeau, » dit-elle. « Je préférerais porter un foulard comme le vôtre. »« Oh, j'avais des cheveux très longs jusqu'à hier, où je les ai coupés. »« Mais je pense qu'ils vont repousser très vite, » ajouta-t-elle en guise d'excuse. En pensant que probablement les bohémiens avaient des préférences très marquées pour les cheveux longs. Voilà ce passage. Alors elle veut leur apprendre la géographie, car elle a beaucoup lu Maggie. Et elle dit seulement, un peu plus loin, page 160, elle avait voulu leur parler de Colomb. Mais ça serait peut-être trop long hein, à vous raconter, avant le thé. Et j'ai tellement envie de prendre mon thé.
Mais elle a faim, cette pauvre petite demoiselle, dit la jeune femme. Donnez-lui un peu de nourriture froide. Vous avez dû marcher beaucoup, j'en suis sûre, cher enfant. Où est votre maison ? Monsieur le moulin d'Orlecote, très loin d'ici, dit Magie. Mon père est monsieur Tulliver, mais il ne faut pas lui dire où je suis, sinon il viendra me chercher pour me ramener à la maison. Et où habite la reine des Bohémiens ? Etc. Voilà quelques extraits du chapitre 11. Eh bien, avec ce passage chez les Bohémiens qui vont très vite, évidemment, la ramener chez son père, écoutons donc de la musique tzigane. Et je vous propose d'entendre l'alouette, en allemand dit Lerche, par un ensemble traditionnel dirigé par Dimiscou, et puis aussi une romance tzigane en mi mineur.

Voilà, vous entendiez deux musiques traditionnelles par l'ensemble Carole Adam. Je continue la lecture de Le Moulin sur la Flosse de George Eliot. Alors, pour Tom, le frère de Maggie, c'est le moment assez sérieux des études. Et ayant demandé conseil à un paroissien qu'il estimait beaucoup, Monsieur Télivert le confie à un vrai professeur. Mais donc nous allons arriver au livre 2, Le temps des études, chapitre 1, le premier semestre de Tom. Oh, les souffrances de Tom Tulliver pendant le premier trimestre qu'il passa à King's Lorton, sous la tutelle distinguée du révérend Walter Stelling, furent assez pénibles. À l'académie de M. Jacobs, la vie ne lui posait pas de gros problèmes. Il avait beaucoup de camarades avec qui jouer. Et comme Tom était bon dans tous les sports très physiques, et surtout à la lutte, il jouissait parmi eux de cette supériorité qui lui paraissait inséparable de la personnalité de Tom Tulliver, donc de lui-même. M. Jacobs lui-même, familièrement appelé le vieux binoclard à cause de son habitude de porter des lunettes, n'inspirait aucune crainte terrible. Et s'il appartenait à de vieux cafards tout couverts de tabac prisés comme lui, d'écrire comme un graveur sur plaque et d'entourer leur signature de paraphe, d'avoir l'orthographe naturelle et de débiter la tirade « Je m'appelle Norval », sans se tromper, Tom, pour sa part, était plutôt content de ne pas être menacé d'acquérir ses talents médiocres. Il ne deviendra pas un maître d'école, tout couvert de tabac à priser, lui, mais un propriétaire aisé, comme son père, qui allait à la chasse quand il était plus jeune et montait une jument noire épatante. Il lui avait été très difficile de se faire à l'idée que le temps des études allait pour lui se prolonger et qu'il ne serait pas formé au métier de son père, qu'il avait toujours trouvé très agréable, car il suffisait de se promener à cheval, de donner des ordres et d'aller au marché. Il n'avait pas encore passé 15 jours que déjà il était évident pour lui que la vie, compliquée non seulement par la grammaire latine, mais par de nouvelles règles de prononciation de l'anglais, était une affaire très difficile, rendu encore plus obscur par le voile épais de sa timidité. Tom, comme vous l'avez observé, n'était pas un garçon exceptionnel pour l'aisance de son expression. Monsieur Stelling était un homme bien bâti, d'une solide carrure, qui n'avait pas encore 30 ans. Il avait des cheveux blancs filasses, etc. Il avait une voix de basse sonore et un air d'assurance arrogante qui frisait l'audace. Il avait commencé sa carrière avec beaucoup d'énergie et il avait l'intention de faire une impression considérable sur ses semblables. Le révérend Walter Stelling n'était pas un homme à vouloir rester toute sa vie parmi le bas clergé. Voilà, autre critique et remarque redoutable de George Eliot. Voilà, un petit peu plus loin. La première étape vers le succès futur consistait à pousser Tom Tulliver. Pendant ce premier trimestre, car par une singulière coïncidence, il y avait des négociations au sujet d'un autre élève. Et cela pouvait faciliter une décision en faveur de M. Stelling. Si on apprenait que le jeune Tulliver, qui était, comme il l'avait remarqué, plutôt un jeune rustre mal dégrossi, avait fait des projets prodigieux en peu de temps. Voilà pourquoi il se montrait exigeant avec Tom pour les leçons. Je lis un peu plus loin. Avec le même instinct infaillible, M. Stelling se mit au travail en suivant sa méthode naturelle pour inculquer à Tom Tulliver la grammaire d'Eton et la géométrie. C'était là, pensait-il, la seule base d'une éducation solide. Mais très vite, il décréta que ce pauvre Tom était un garçon complètement stupide. Car si, à force d'un travail acharné, il pouvait lui fourrer dans le crâne quelques déclinaisons précises. Mais rien d'aussi abstrait que la relation entre les cas et les désinences ne pourrait jamais s'y fixer définitivement. Il ne pourrait jamais reconnaître un génitif ou un datif s'il le rencontrait, etc. Voilà. Eh bien, je crois que j'arrête là ce temps difficile des études. Et je vais vous faire entendre
plusieurs airs de Thomas Augustin Arne, qui était un compositeur de mélodies très connu, très populaire en Angleterre. Voilà, la toute première, ça sera la cantate The Morning avec la soliste Anastasia Terranova. C'est la Schola Cantorum de Bâle qui l'interprète.

bien, vous écoutiez une cantate de Thomas Augustin Arne. Et je continue la lecture du livre « Le moulin sur la flosse » de George Eliot. Avant la fin de ce triste trimestre, Maggie va voir son frère Tom. Madame Stelling avait invité la fillette. C'était la première fois que Monsieur Tulliver, son père, venait voir Tom, car ce garçon devait apprendre à ne pas trop penser à la maison familiale. « Eh bien, mon garçon, dit-il à Tom, tu as une mine splendide, l'école te réussit. » Tom aurait aimé avoir l'air un peu malade. « En fait, il me semble que je ne vais pas très bien, papa, dit Tom. Si seulement tu pouvais demander à Monsieur Stelling de ne pas me faire faire la géométrie, ça me fait mal aux dents, je crois bien. » Le mal de dents était la seule maladie à laquelle Tom eût jamais été sujet. « La géométrie, mon garçon, mais qu'est-ce que c'est que ça ?» dit Monsieur Tulliver. « Oh, je ne sais pas, des définitions, des axiomes, des triangles et tout ça. C'est un livre dans lequel je dois étudier, ça veut rien dire. » « Allons, allons, dit Monsieur Tulliver d'un ton de reproche. Faut pas dire ça. Il faut étudier ce que ton maître te dit. Il sait ce que tu dois étudier. » « Oh, moi, je vais t'aider à présent, dit Maggie, avec un petit air protecteur pour le réconforter. Je suis venue pour rester très longtemps, si Madame Stelling veut bien. J'ai apporté ma malle et mes tabliers. Hein, papa ?»« Toi, tu vas m'aider, petite idiote, dit Tom. » Tellement heureux de cette nouvelle qu'il se réjouit vraiment à l'idée de confondre Maggie en lui montrant une page de géométrie. « J'aimerais te voir, toi, suivre un de mes cours. Et puis, j'apprends aussi le latin. Les filles, elles apprennent jamais ces trucs-là, elles sont trop gourdes. « Oh, mais je sais très bien ce que c'est le latin, dit Maggie avec assurance. Le latin, c'est une langue. Il y a des mots latins dans le dictionnaire. Il y a « bonus », un don. » Ah, « Et là, mais là, tu te trompes, mademoiselle Maggie, » dit Tom, secrètement étonné. « Tu te crois très savante. Seulement voilà, bonus, ça veut dire bon. Bonus, bonheur, bonhomme. » « Mais c'est pas pour ça que ça ne veut pas dire un don, » dit Maggie résolument. « C'est vrai pour presque tous les mots. En anglais, « lawn », ça veut dire la pelouse, mais aussi le tissu dont on fait les mouchoirs de poche. « Bien joué, ma petite, » dit Monsieur Tulliver en riant. Tandis que Tom était plutôt écœuré par la science de Maggie, mais infiniment heureux à l'idée qu'elle allait rester avec lui. Un peu plus bas. « Bon, à présent, viens avec moi dans la salle d'études, Maggie, » dit Tom quand leur père s'en alla. « Pourquoi tu secoues la tête comme ça maintenant, espèce de gourde ?» continua-t-il, même si ses cheveux étaient maintenant soumis à un nouveau régime, brossé et aplati pour passer derrière les oreilles. « Oh, mais c'est plus fort que moi, » dit Maggie, agacée. « Ne te tourmente pas. »« Oh, ça alors, quel livre !» s'exclama-t-elle. « J'aimerais bien en avoir autant, etc. »« Oh, mais tu pourrais même pas en lire un seul, » dit Tom sur un ton triomphant. « Ils sont tous en latin. »« Mais non, c'est pas vrai, » dit Maggie. « Je peux en lire le titre de celui-ci, « Histoire du déclin et de la chute de l'Empire romain. »« Eh bien, qu'est-ce que ça veut dire ? Toi, tu n'en sais rien. » Mais je vais pouvoir le savoir bientôt, dit Maggie. Ah comment? Mais il suffit que je regarde dedans pour voir de quoi ça parle. Et plus loin, il y a un dialogue sur le fait que Tom fait dire à son professeur que les filles n'ont pas les capacités d'étudier, voyons. Et voilà. Et il ajoute, vilaine orgueilleuse, tout le monde te détestera. Quand tu seras savante, tout le monde te détestera. Voilà, écoutez, eh bien encore du Thomas Augustin Arne, cette fois-ci, Now the Air Shall Ring.

Voilà, je poursuis la lecture. Magie dit à Tom qu'elle aimerait bien avoir M. Stelling pour maître, comme lui, et apprendre exactement les mêmes choses. « Non, tu pourrais pas, » dit Tom avec indignation. « Les filles ne peuvent pas apprendre la géométrie. Hein, monsieur ?»« Oh, elles peuvent un peu glaner de tout, » dit Monsieur Stelling. « Elles ont beaucoup d'intelligence superficielle. » Bon, je crois que je vous ai déjà dit l'âpre critique que recèlent toutes ces paroles sur la misogynie ambiante de cette société victorienne. Mais le nouveau camarade d'études... En effet, Monsieur Stelling va avoir un nouveau camarade d'études. Il se trouve... que c'est le fils bossu de l'ennemi principal de M. Téliver. Tom se sentit un peu troublé et mal à l'aise. Il avait vu Philippe Vaken à Saint-Og, mais il avait toujours détourné les yeux de lui. Aussi vite que possible, il n'aurait pas aimé avoir comme camarade un garçon difforme. Même si Philippe n'avait pas été le fils d'un méchant homme. Et Tom ne voyait pas comment le fils d'un méchant homme pouvait être vraiment quelqu'un de bien. Son père, à lui, était quelqu'un de bien. Il se serait battu sans hésiter avec tous ceux qui auraient dit le contraire. Mais il avait des sentiments mêlés d'embarras et de bravade. En suivant M. Stelling dans la salle d'études, M. Stelling qui dit « Voici un nouveau camarade, vous pouvez lui serrer la main, Tulliver ». C'est le jeune Philippe Vaken. Je vous laisse ensemble, faites connaissance. Vous connaissez déjà un peu, j'imagine, car vous êtes voisin. Tom prit l'air gauche et confus, tandis que Philippe, se levant, lui adressa un bref regard timide. Tom n'avait pas envie d'aller vers lui pour lui tendre la main, et il n'était pas prêt à lui dire « Comment allez-vous » après un délai aussi court. Philippe était à la fois trop fier et trop timide pour aller vers Tom. Il sentait que Tom répugnait à le regarder. Personne, ou presque, n'aimait à le regarder. Et

sa difformité était plus visible lorsqu'ils marchaient. Ils restèrent ainsi, sans se serrer la main, ni même se parler. Tom s'approcha du feu pour se réchauffer, en lançant de temps en temps des regards furtifs en direction de Philippe, qui dessinait d'un air apparemment absent. Voilà, il va se trouver le fait qu'en fait, ce Philippe est extrêmement doué pour les études, a un talent remarquable de dessinateur et est un très bon musicien. Mais ça, nous l'apprenons par la suite. Écoutons encore des airs de ce Thomas Augustin Arne avec Roule Britannia. Sarah Walker en est l'interprète et l'orchestre symphonique et le chœur de l'Orchestre symphonique de Londres en sont aussi les interprètes.

Je continue la lecture du Moulin sur la Flosse. Nous sommes maintenant dans la partie du livre où le frère de magie, Tom, est avec un nouveau camarade, Philippe Wacken, chez ce monsieur Stelling qui leur apprend des choses totalement abstraites qui ne conviennent en tout cas pas du tout au frère de magie. Le livre poursuit, livre 3, c'est-à-dire partie 3. De ce livre, nous sommes page 269, La ruine. En effet, Monsieur Tulliver n'a pas du tout le sens de l'adaptation au nouveau monde qui se fait jour, n'accepte pas les nouveautés, ne veut entendre personne et c'est la ruine. Je vous lis quelques brefs passages. Au début. Quand M. Tulliver apprit qu'il avait perdu son procès et que Pivard et Wacken triomphaient, tous ceux qui l'observèrent à ce moment-là pensèrent que pour un homme si sûr de lui et si emporté, il supportait le coup remarquablement bien. Il le pensa lui aussi. M. Tulliver était convaincu que non seulement toute personne serait contente d'acheter toute la propriété, y compris le moulin et la ferme, mais accepterait lui-même comme locataire et consentirait, moyennant des intérêts élevés, à avancer de l'argent remboursable grâce aux bénéfices de l'entreprise. Monsieur Tulliver prenant juste ce qu'il fallait pour subvenir à ses besoins et ceux de sa famille. Qui refuserait un investissement aussi rentable? Oh, il n'y avait aucun doute dans l'esprit du meunier que Furlet ferait exactement ce qui était souhaitable. Eh bien, dans ce cas, les choses ne seraient pas tellement plus mal qu'avant. Monsieur Tulliver et sa famille seraient obligés de vivre plus chichement et plus modestement, mais seulement le temps que les bénéfices de l'entreprise remboursent l'avance de Purley. L'affaire vraiment contrariante, c'était que, quelques mois plus tôt, le créancier qui lui avait prêté les 500 livres pour rembourser sa belle-sœur, Madame Glegg, s'était montré inquiet pour son argent. Voilà, et j'arrête la lecture et tout va aller de mal en pis pour Monsieur Tulliver. J'ai pensé alors à ce moment-là vous faire entendre des extraits du Requiem berlinois de Kurt Weill. Dans l'interprétation des Alexander Leiter et Peter Coy, le chœur de la Chapelle Royale, l'ensemble musique oblique sous la direction de Philippe Hervègue.

Vous venez d'entendre des extraits du Requiem de Kurt Weill. Donc, pour la famille Tulliver, c'est la ruine. Et Monsieur Tulliver va tomber gravement malade. Donc, fini l'enfance, fini les études pour magie, fini pour Tom ce temps chez un précepteur privé, mais une période très dure commence. Monsieur Tulliver passe un très long temps, plusieurs mois, en aphasie, sans pouvoir parler, veillé surtout par sa fille et par sa mère. Puis il peut recommencer à s'exprimer, à se déplacer, très diminué. Et je suis à la page 361. Monsieur Tulliver avait quitté ses souvenirs pour retomber dans une pénible méditation sur le choix des épreuves qui l'attendaient. Magie remarqua qu'il était étrangement absent ce soir-là à l'heure du thé. Et ensuite, il resta assis dans son fauteuil, penché en avant, regardant par terre, remuant les lèvres et secouant la tête de temps en temps. Puis il regarda fixement Madame Tulliver qui tricotait en face de lui et Magie, tandis que elle était penchée sur sa couture, elle avait une conscience aiguë du drame qui se déroulait dans l'esprit de son père. Soudain, il saisit le tisonnier et cassa violemment un gros bloc de charbon. « Là, père Tulliver, à quoi penses-tu » dit sa femme, en levant les yeux tout apeurés. « Mais c'est du gaspillage de casser le charbon. Il nous en reste bientôt plus que deux gros morceaux. Je ne sais pas combien on en aura d'autres. » « Je crois que tu n'es plus tout à fait aussi bien ce soir, n'est-ce pas, papa ?» dit Magie. « Tu sembles inquiet. » Un peu plus tard, ils attendent Tom qui a pris un travail. « Qu'y a-t-il, papa ?» dit Magie. « Asseyez-vous. »« Tous, » dit Monsieur Tulliver, « d'un ton péremptoire. Et toi, Tom, assieds-toi là. Je veux que tu écrives quelque chose dans la Bible. » Ils s'assirent alors tous les trois en le regardant. Il commença alors à parler lentement, en regardant d'abord sa femme. « J'ai pris ma décision, Bessie, et je tiendrai la parole que je t'ai donnée. On creusera qu'une seule tombe pour nous y mettre, il ne faut pas qu'on ait de griefs l'un envers l'autre. Je vais rester ici, en ce lieu que je connais bien, et travailler au service de Vakem. » Et voilà, je vais le servir honnêtement. Tous les Tulliver sont des gens honnêtes. Rappelle-toi ça, Tom. « On pourra me jeter à la figure que j'ai versé seulement un dividende. Mais je vais le servir aussi honnêtement que s'il n'était pas une canaille. Moi, je suis un honnête homme. Même si je ne peux plus garder la tête haute, je suis un arbre brisé, un arbre brisé. Et plus loin, mais je ne lui pardonnerai jamais. Je sais bien ce qu'on dit, qu'il n'a jamais voulu me faire de mal. C'est comme ça que le malin soutient les canailles. Il a été derrière tout. Ah, mais c'est un beau monsieur. Oh, je sais, j'aurais pas dû faire de procès à ce qu'on dit. Mais à qui la faute? Il n'y avait pas moyen d'avoir un arbitrage. Je le sais, c'est un de ces beaux messieurs qui gagnent de l'argent en s'occupant des affaires des gens moins riches. Je ne sais pas si je vous ai dit que ce Vakem est un notaire. Je ne lui pardonnerai jamais. Je souhaite qu'il soit puni et j'ai tellement honte que son fils préfère l'oublier. Je souhaite qu'il soit puni. Voilà. Dois-je écrire, papa, dit Tom avec une sombre soumission. Écris que ton père, Edward Tulliver, a accepté de se mettre au service de John Vakem, l'homme qui a contribué à le ruiner. Écris cela. Après ces paroles terribles, écoutons encore du Domenico Scarlatti, cette fois-ci la sonate K480, toujours sous les doigts de Alexandre Tarot.

Voilà, vous écoutiez encore une sonate de Domenico Scarlatti. Vous venez d'entendre à quel point le père de magie dans cet ouvrage, Le Moulin sur la Flosse, ne pardonne pas à son voisin notaire à qui il a fait des procès, ne pardonne pas sa ruine. Et il va se trouver à la fin de ce livre, je n'en suis qu'à la moitié, il va se trouver que magie et Philips, le fils difforme, sont épris l'un de l'autre et que Philippe Vakhem est un personnage exceptionnel d'intelligence, de douceur, de compréhension, de finesse, et magie l'aime. Et on verra plus tard, je ne peux pas vous lire tout ce livre, que cette union, quand le père Tulliver va décéder, sera totalement impossible vu ce qui a été écrit dans la Bible. Et puis, je vais continuer encore très rapidement à vous dire, si vous n'avez pas l'envie de lire ce livre pourtant merveilleux, que les dernières parties nous montrent une magie jeune fille de 19 ans, ce n'est plus la petite fille de 8-9 ans, et cette magie est devenue une femme absolument superbe, même si elle est habillée très sobrement, puisque la famille reste pauvre. Et sa chère cousine, la jolie petite blonde que nous avons vue au niveau du livre, est une femme très bonne et aime beaucoup magie. Et elle a un fiancé. Mais voilà que ce fiancé s'éprend de magie. Et magie s'en rend compte, magie ne veut pas être complice d'une trahison envers sa cousine, mais un drame se noue là, puisque ce fiancé de la cousine va enlever magie. Et il y a donc un immense scandale dans la famille. Voilà, je vais vous lire ce passage. Enfin, un extrait de ces pages. Page 596. Magie ne le regarda pas, elle n'osa pas. Elle avait déjà remarqué son visage accablé, mais elle dit avec douceur « Je ne pense aucun mal de vous. » « Alors, ma chérie, regardez-moi, » dit Stéphane, sur le ton le plus tendre, le plus grave de la supplication. « Ne me quittez pas encore. Donnez-moi un instant de bonheur. Faites-moi sentir que vous me pardonnez. » « Oui, vraiment, je vous pardonne, » dit Magie, émue par ce ton et encore plus effrayée par elle-même. « Mais je vous en prie, laissez-moi rentrer. Je vous en prie, partez !» Une grosse larme tomba dessous ses paupières baissées. « Mais je ne peux m'éloigner de vous, je ne peux vous quitter, » dit Stephen, en suppliant avec encore plus de passion. « Je reviendrai si vous me renvoyez avec cette froideur. Je ne peux répondre de moi-même. » Voilà, un petit peu plus loin. « Mais j'ai d'autres liens, » continua. Enfin, magie, nous pensons à Philippe, dans un effort désespéré, même si Lucie n'existait pas. « Mais vous êtes fiancée à Philippe Vakhem ?» demanda Stéphane brusquement. « C'est cela ?»« Je me considère comme sa fiancée. Je n'ai pas l'intention d'épouser un autre que lui. » Stéphane garda à nouveau le silence jusqu'au moment où ils quittèrent le soleil pour entrer dans un chemin latéral recouvert d'herbe et ombragé. Alors il s'écria impétueusement. « C'est contre nature, c'est horrible, magie. Si vous m'aimiez comme je vous aime, nous enverrions tout promener pour être l'un à l'autre. Nous briserions tous ces liens formés par erreur, par aveuglement, et nous déciderions de nous marier. Plutôt mourir que de céder à cette tentation, » dit magie, d'une voix distincte, lente et grave. Toute la force spirituelle pendant ces pénibles années venait à son aide dans cette extrémité. Elle retira son bras du sien en parlant. « Dites-moi alors que je vous suis indifférent, » dit-il presque violemment. « Dites-moi que vous en aimez un autre davantage. » etc. Donc, une très belle scène. Donc, vous avez compris, nous sommes beaucoup plus loin dans la vie de magie. Écoutons de Gustav Holst dans l'œuvre « The Planets », opus 32. Écoutons la planète Uranus, qui est qualifié du magicien. C'est l'Orchestre symphonique de Montréal, dirigé par Charles Dutoit, qui interprète ce passage.

Voilà, vous écoutiez la planète Uranus dans l'œuvre de Gustav Holst, Les planètes. Eh bien, je viens de parcourir à grandes enjambées la deuxième moitié de ce livre de George Eliot, Le moulin sur la flosse. Et je ne peux que vous inciter à le lire. J'espère que vous avez un peu compris le fil de la vie de cette jeune magie, enfant exceptionnel et femme exceptionnelle. Et la fin, je vous le laisserai lire si vous avez aimé les passages que je vous ai lus, une fin assez tragique. Mais avant de vous laisser, je voudrais, avant que nous écoutions l'air d'Assis et Galatée, silence, joli cœur d'oiseau, je voudrais revenir dans un passage d'enfance où l'on parle justement, où George Eliot parle de ce passage, car dans cette Angleterre victorienne, eh bien, le chant a une grande importance dans le milieu petit bourgeois ou bourgeois des enfants, et les jeunes filles, bien sûr, apprennent à chanter et apprennent à jouer du piano. Donc, je vous lis ce passage où il en est question. C'est lors de la visite de l'oncle Pullette, qui est le père de la très belle Lucie. Magie commença à désespérer d'entendre ce jour-là la tabatière à musique. Mais après un moment de réflexion, il lui vient à l'esprit que Lucie était suffisamment bien en vue pour se risquer à demander un air. C'est ce qu'elle chuchota à Lucie. Et la fillette, qui faisait toujours ce qu'on lui demandait, s'approcha doucement des genoux de son oncle et lui dit, en rugissant du cou et en tortillant son collier, « S'il vous plaît, mon oncle, voulez-vous nous jouer un air ?» Peut-être l'attente augmenta-t-elle le plaisir de magie, et quand l'air féerique commença, pour la première fois, elle oublia tout à fait qu'elle avait un gros souci, que Tom était fâché contre elle. Et quand l'air « Silence, joli cœur d'oiseau » fut terminé, son visage, tandis qu'elle était assise immobile, les mains jointes, offrait cette expression radieuse de bonheur qui parfois consolait sa mère, en lui donnant le sentiment que magie pouvait paraître jolie de temps à autre, malgré sa peau brune. Quand la musique magique s'arrêta, elle se leva d'un bond, courut jusqu'à Tom et lui passa le bras autour du cou en disant « Oh Tom, c'est joli, hein ?» Voilà, eh bien écoutons nous-mêmes cet air.

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2: Denis Fehninger, ravi de vous retrouver ce soir pour ce Tempo Concert. Francis Wirth est un pianiste très connu dans la région qui se produit au niveau national, élève de Françoise Cochet puis de François-René Duchâble. Son répertoire s'étend de Scarlatti au compositeur contemporain. Titulaire du diplôme d'état de professeur de piano et du diplôme de professeur d'enseignement artistique, il enseigne actuellement à l'école municipale de musique de Haguenau et à la DEMS de Strasbourg. Nous remercions Francis Wirth de nous avoir autorisé à capter son concert. Ce récital commence par deux valses de Chopin, opus 64, la numéro 1 et numéro 2, puis la valse posthume en mi mineur. On se retrouve tout de suite pour la suite de Tempo Concert.

Nous écoutions Frédéric Chopin, interprété par Francis Wirth. Ce récital donné à l'église Saint-Barthélemy de Durenbach se poursuivait par la ballade opus 23 numéro 1 en sol mineur, puis le nocturne opus 9 numéro 2, et ensuite nous entendrons le scherzo opus 31 numéro 2 en si bémol mineur.

Ce soir, c'est Tempo Concert, c'est un récital spécial Frédéric Chopin offert aux auditeurs d'Accent 4 par notre pianiste Francis Wirth.

Après la balade opus 23 numéro 1, le nocturne opus 9 numéro 2 et le scherzo opus 31 numéro 2, le concert se poursuivait par le prélude opus 28 en ré bémol majeur, suivi de la fantaisie impromptue opus 66 numéro 4 en ut dièse mineur, pour finir par l'andante spianato et grande polonaise opus 22 en mi bémol. C'est toujours Francis Wirth au piano, un récital Frédéric Chopin qu'il nous a offert à nous tous auditeurs d'Accent 4 à Dürrenbach.

Ce soir, c'est Tempo Concert, c'est un récital spécial Frédéric Chopin, offert aux auditeurs d'Accent 4 par notre pianiste Francis Wirth.

Ainsi s'achevait le récital de Frédéric Chopin proposé par notre pianiste du soir, Francis Wirth. C'était l'Andante Spianato et Grande Polonaise opus 22 en mi bémol. Mais, vu l'engouement du public pour ce récital, Francis nous fait un cadeau. Et ce cadeau, c'est Maurice Ravel, mais je lui laisse la joie de nous l'annoncer.

Après Maurice Ravel, le meunier de la sonatine qui était proposé en bis par Francis Wirth, nous poursuivons ce récital par un deuxième bis, Rachmaninov. Je laisse à Francis le plaisir de nous l'annoncer.

Après Rachmaninov et le prélude en nut dièse mineur, qui était donné en bis lors de ce récital de Francis Wirth, une dernière surprise nous attendait, et cette surprise, c'était un quatre-mains. Quatre-mains réalisé par Francis Wirth, bien entendu, mais par un complice qui n'est autre que le trésorier de notre belle association Accent 4, à savoir Jean Caramazana, qui est bénévole Accent 4 et pianiste amateur à ses heures perdues. Et comme vous allez pouvoir l'entendre, nos deux complices se sont très bien amusés. Au grand bonheur des auditeurs de ce concert et des auditeurs d'Accent 4 ce soir.

0: Ainsi s'achevait ce très beau récital. C'était Tempo Concert ce soir, c'était Francis Wirth. Francis qui nous offrait un bis un peu particulier avec son ami Jean Caramazana. Tous les deux nous interprétaient une sonate à quatre mains de Diabelli et Jean Caramazana, petit clin d'œil, est le trésorier d'Accent 4. Nous remercions Francis Wirth pour ce concert capté le 17 janvier dernier à Dürrenbach. Denis Fehninger, j'ai été ravi de passer ce Tempo Concert en votre compagnie. Merci de votre fidélité. À très bientôt pour un nouveau Tempo Concert le week-end prochain. Et restez à l'écoute. Dans un instant, la suite de votre programme sur l'instant classique Accent 4.
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et de beauté. Il la lui vole pendant son sommeil, mais ce faisant la réveille, la Pairie, qui sans cette fleur ne peut rejoindre le ciel, envoûte son voleur par une danse séductrice et reprend son bien. Iskender comprend alors qu'il doit mourir. Si la fanfare pour précéder la Pairie, qui fait appel au seul cuivre de l'orchestre, est bien connue, le reste du ballet l'est moins. Nous les écoutons tous les deux dans l'interprétation d'Armin Jordan, qui dirige l'orchestre de la Suisse romande.

C'était la fanfare et le ballet de la Pairie de Paul Dukas. Armin Jordan dirigeait l'orchestre de la Suisse romande. Né en 1858 et mort en 1948, Georges Hue est l'auteur de plusieurs opéras qui ont connu un certain succès, mais son langage musical, construit sous la houlette de ses maîtres Gounod et César Franck, connaîtra peu d'évolution tout au long de la carrière, si bien qu'il sombrera progressivement dans l'oubli. Pourtant, sa musique, souvent inspirée, fera l'admiration de compositeurs aussi majeurs que Debussy ou Fauré. Si son œuvre dramatique est quasi absente au disque, ses œuvres pour flûte ou clarinette ont intéressé maints solistes, et tout particulièrement sa fantaisie pour flûte. Orchestrée en 1923, elle fut écrite à l'origine avec accompagnement de piano, et c'est sous cette forme que je vous propose de l'entendre à présent. Michel Debost est accompagné par Christian

Michel Debost et Christian Ivaldi étaient les interprètes de la fantaisie pour flûte et piano de Georges Hue. Changement complet d'atmosphère, nous faisons un saut de près de 2 siècles en arrière pour retrouver à Versailles le compositeur de la musique de la Chambre du Roi et de l'Académie royale de musique, Antoine d'Auvergne. Si l'on rappelle qu'il sera également à compter du début des années 1760 directeur du concert spirituel, on perçoit mieux l'importance du musicien dans la vie culturelle de son époque. À l'écoute de ses rares œuvres enregistrées, on comprend mal qu'il ne soit pas plus souvent joué. En dehors de 3 ouvrages lyriques, Les Troqueurs, son opéra le plus connu, La Vélicienne et Hercule Mourant, son œuvre est illustrée principalement par les concerts de symphonie enregistrés en 1994 pour Virgin Classics par l'ensemble Concerto Köln. Seule tentative de d'Auvergne dans le domaine symphonique, il nous prouve son talent orchestral indéniable et nous font regretter qu'il n'ait pas produit plus dans ce genre. Écoutons le premier de ses 4 concerts de symphonie écrits dans la tonalité de si bémol majeur.

Après ce premier concert de symphonie en si bémol majeur d'Antoine d'Auvergne, nous revenons au XXe siècle dans le Paris des années 30 pour écouter le concertino de printemps opus 135 pour violon et orchestre de Darius Milhaud. Il s'agit du premier d'une série de quatre pièces concertantes qui allaient devenir les quatre saisons de Milhaud, chacune composée pour un ensemble différent, alto et neuf instruments pour l'été, deux pianos et huit instruments pour l'automne, trombone avec orchestre à cordes pour l'hiver. Si Milhaud a enregistré lui-même l'ensemble du groupe dans les années 1950, c'est la version d'Arabella Steinbacher, parue chez Orfeo, que j'ai choisi de vous faire entendre. Outre une indéniable plus-value sonore, elle traduit parfaitement l'atmosphère alerte et enjouée, l'humour discret et la fraîcheur de rythme qui marque ce concerto techniquement très exigeant. Arabella Steinbacher y dialogue avec l'orchestre de la Radio de Munich, placé sous la baguette de Pinchas Steinberg.

Darius Milhaud, concertino de printemps, opus 135. Arabella Steinbacher au violon était accompagnée par Pinkas Steinberg à la tête de l'orchestre de la Radio de Munich. Outre son opéra L'Acmé, Léo Delibes est principalement connu pour ses musiques de ballet qui l'ont consacré, dès la création de La Source en 1866, comme un des principaux spécialistes du genre. On ne présente plus ses grands succès que sont Coppedia ou Sylvia, mais on connaît moins la musique de ballet qu'il écrivit en 1882 pour l'adaptation de la pièce de Victor Hugo, Le Roi s'amuse, qui avait déjà inspiré Verdi pour son Rigoletto, transposé de la cour de François Ier au duché de Mantoue pour échapper à la censure. Léo Delibes compose, pour une production de la pièce à la Comédie française, une série de 6 danses antiques destinées à la scène de bal, pastiche de style Renaissance, s'appuyant sur un matériau thématique connu. Les voici.

de l'œuvre pour piano, Robert Casadesus fut incontestablement un des pianistes les plus importants du XXe siècle, dont le répertoire allait de Mozart à Messiaen avec une prédilection assumée pour la musique française. On sait moins qu'il eut aussi une importante activité en tant que compositeur, écrivant à la fois des sonates et recueils pour son instrument, mais aussi un important corpus de musique de chambre, 7 symphonies et 10 de concertos. Son langage, qu'on peut qualifier de néoclassique, est imprégné des modèles français, Ravel, Poulenc, Roussel, entre autres, et s'appuie sur un spectre harmonique tonal élargi et une grande finesse rythmique dont témoignent les 8 études pour piano opus 128 qu'enregistra en 1975 celle qui fut sa partenaire en duo à la scène comme à la ville, Gaby Casadesus.

venez d'entendre les 8 études pour piano opus 28 de Robert Casadesus sous les doigts de son épouse Gaby Casadesus. Autre figure marquante, mais souvent négligée de la musique française du XXe siècle, Philippe Gaubert fut à la fois un flûtiste doué qui impressionna Tafanel, un chef d'orchestre réputé qui créa notamment à l'Opéra de Paris Ariane de Ducas, Daphnis de Ravel, Electra de Strauss ou encore Turandot de Puccini, un pédagogue recherché, successivement professeur de flûte et de direction au Conservatoire de Paris de 1919 à sa mort en 1941, et enfin un compositeur de grand talent. S'il a bien sûr largement contribué au répertoire pour son instrument, on lui doit aussi des compositions pour orchestre de toute beauté qui brillent par une orchestration d'une rare finesse et un sens inné de l'atmosphère musicale dans un style hérité de Gabriel Fauré, mais parfois teinté d'impressionnisme. Extrait de la superbe anthologie en trois disques réalisée pour Timpani par Marc Soustrot à la tête de l'Orchestre Philharmonique du Luxembourg, voici le cortège d'Amphitrite sur le poème éponyme d'Albert Samain, aujourd'hui bien daté. Composé en 1910 et créé l'année suivante au Concert Colonne par Gabriel Pierney, qui était un ami de Gaubert, cette marine chatoyante est d'un raffinement harmonique typique de la musique française du XXe siècle.

Après ce cortège d'Amphitrite de Philippe Gobert, interprété à l'instant par l'Orchestre Philharmonique du Luxembourg, placé sous la baguette de Marc Soustrot, nous terminerons ce programme de musique française par un autre compositeur bien oublié, Théodore Gouvy. Tiraillé musicalement entre la France, qui le méprisait, au provincial pour l'élite parisienne, trop allemand aussi, et l'Allemagne natale, où il se forma et où son œuvre fut toujours bien accueillie, ce musicien lorrain faisait l'admiration d'Hector Berlioz qui écrivait en 1851 « Qu'un musicien de l'importance de M. Gouvy soit encore si peu connu à Paris et que tant de moucherons importunent le public de leur obstiné bourdonnement, c'est de quoi confondre et indigner les esprits naïfs qui croient encore à la raison et à la justice de nos mœurs musicales. » Ces éloges se fondent sans doute sur les deux premières symphonies de l'auteur, mais pourrait aussi saluer la sérénade pour flûte et cordes en ré mineur opus posthume, écrite en 1891. En effet, sous son titre et sa distribution instrumentale, qui pourrait évoquer une pièce légère, se cache un mouvement nerveux et d'une grande expressivité, malgré son introduction quasi pastorale, à la construction rigoureuse. Peut-être s'agit-il du premier mouvement d'une œuvre plus large, impossible de le savoir, telle qu'elle, elle se suffit à elle-même, comme nous le prouve le flûtiste Markus Brönnimann avec la complicité du Kreisler Quartet et d'Ilka Emert à la contrebasse.

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1: 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Il est 22h.
2: Comme on ne se lasse vraiment pas de ce que le jazz a produit de meilleur, nous reviendrons, une fois encore, à Blue Note, label mythique et légendaire fondé en 1939 à New York par Alfred Lion et Max Margolis. Son nom, Blue Note Records, provient de la note bleue, caractéristique du blues puis du jazz. Cette Blue Note qui est une note jouée avec un abaissement d'un demi-ton et qui donne sa couleur musicale au blues. Son origine vient de la confrontation entre les systèmes pentatoniques africains et notre diatonisme occidental à 7 degrés, l'infléchissement de la corde d'un demi-ton au 3e et 7e degré, absent de la gamme pentatonique, donnant cette curiosité. Premier morceau du jour, Bebop de Dizzy Gillespie, qu'on ne présente plus, par le Sonny Clark Trio.

C'était Bebop de Dizzy Gillespie, du CD Sonic Clark Trio avec Sonic Clark au piano, Paul Chambers à la basse et Philly Joe Jones à la batterie, enregistré chez Rudy Van Gelder à Englewood Cliffs, New Jersey, le 13 octobre 1957. Du même CD, Sonic Clark Trio, nous écoutons Tad's Delight de Tad Dameron, autre représentant du style bebop.

Nous écoutions « Softly as in a morning sunrise » de Sigmund Romberg et Oscar Hammerstein du CD Sonny Clarke Trio, avec Sonny Clarke au piano, Paul Chambers à la basse et Philly Joe Jones à la batterie, enregistré chez Rudy Van Gelder à Englewood Cliffs, New Jersey, le 13 octobre 1957. Autre CD Blue Note, Cool Stratton, avec pour premier morceau celui qui a donné son nom au CD, Cool Stratton de Sonny Clarke.

Vous entendiez Cool Swatin de Sonny Clark, du CD homonyme, avec Art Farmer à la trompette, Jackie McLean au saxophone alto, Sonny Clark au piano, Paul Chambers à la basse et Philly Joe Jones à la batterie, enregistré chez Rudy Van Gelder à Englewood Cliffs, New Jersey, le 5 janvier 1958. Du même CD, Blue Miner de Sonny Clark.

Nous venons d'entendre Blue Minor de Sonny Clark, du CD Cool Stratton, avec Art Farmer à la trompette, Jackie McLean au saxophone alto, Sonny Clark au piano, Paul Chambers à la basse et Philly Joe Jones à la batterie, enregistré chez Rudy Van Gelder à Englewood Cliffs, New Jersey, le 5 janvier 1958. Toujours du même CD, Sippin' at Bells de Miles Davis.

Vous écoutiez Sippin' at Bells de Miles Davis, du CD Cool Stratton avec Art Farmer à la trompette, Jackie McLean au saxophone alto, Sonny Clark au piano, Paul Chambers à la basse et Philly Joe Jones à la batterie, enregistré chez Rudy Van Gelder à Englewood Cliffs, New Jersey, le 5 janvier 1958. Du même CD encore, Deep Night de Christopher Henderson, surnommé Christopher Deep Henderson, et Rudy Vallée.

C'était Deep Night de Christopher Henderson et Rudy Vallée du CD Cool Stratton avec Art Farmer à la trompette, Jackie McLean au saxophone alto, Sonny Clarke au piano, Paul Chambers à la basse et Philly Joe Jones à la batterie, enregistré chez Rudy Van Gelder à Englewood Cliffs, New Jersey, le 5 janvier 1958. Du même CD, Lava, de Richard Rodgers et Lawrence Hart.

Grâce aux bons soins de Lucas Burke à la technique, nous écoutions Lava de Richard Rodgers et Lawrence Hart, du CD Cool Stratton, avec Art Farmer à la trompette, Jackie McLean au saxophone alto, Sonny Clark au piano, Paul Chambers à la basse et Philly Joe Jones à la batterie. Enregistré chez Rudy Van Gelder à Englewood Cliffs, New Jersey, le 5 janvier 1958. Autre CD Blue Note, Little Johnny C, avec pour premier titre Hobo Joe de Johnny Coles.

Vous écoutiez Hobo Joe de Johnny Coles, du CD Little Johnny C, avec Johnny Coles à la trompette, Leo Wright au saxophone alto, Joe Henderson au saxophone ténor, Duke Pearson au piano, Bob Crenshaw à la basse et Walter Perkins à la batterie, enregistré chez Rudy Van Gelder à Englewood Cliffs, New Jersey, le 18 juillet 1963. Du même CD, My Sweet Passion, de Duke Pearson.

C'était My Sweet Passion de Duke Pearson, du CD Little Johnny C, avec Johnny Coles à la trompette, Leo Wright au saxophone alto et à la flûte, Joe Henderson au saxophone ténor, Duke Pearson au piano, Bob Crenshaw à la basse et Pete LaRocca à la batterie. Enregistré chez Rudy Van Gelder à Englewood Cliffs, New Jersey, le 9 août 1963. 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Autre CD Blue Note, Coltrane Time, avec pour premier morceau Shifting Down de Kenny Dorham.

venez d'entendre Shifting Down de Kenny Dorham, du CD Coltrane Time, avec John Coltrane au saxophone ténor, Kenny Dorham à la trompette, Cecil Taylor au piano, Chuck Israels à la basse et Louis Hayes à la batterie, enregistré à New York le 13 octobre 1958. Du même CD, Just Friends de John Klena et Sam Lewis.

Nous écoutions Just Friends de John Klenner et Sam Lewis du CD Coltrane Time avec John Coltrane au saxophone ténor, Kenny Dorham à la trompette, Cecil Taylor au piano, Chuck Israels à la basse et Louis Hayes à la batterie, enregistré à New York le 13 octobre 1958. Toujours du même CD, Like Someone in Love de Jimmy Van Huysen et Joseph Sonny Burke.

Vous écoutiez « Like Someone in Love » de Jimmy Van Huysen et Joseph Sonny Burke, du CD « Coltrane Time » avec John Coltrane au saxophone ténor, Kenny Dorham à la trompette, Cecil Taylor au piano, Chuck Israels à la basse et Louis Hayes à la batterie, enregistré à New York le 13 octobre 1958. Je vous souhaite une bonne continuation d'écoute d'Accent 4 et je me réjouis de vous retrouver très bientôt pour un nouveau Rayon Jazz.

0: 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Il est minuit.
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Bonjour à toutes et à tous. Merci de votre fidélité au programme d'Accent 4, l'instant classique. Vivaldi, Fibich, Bassewitz, Bach et Brahms seront au menu de ces contes des mille et une notes préparés par Olivier Héroir et présentés par Michel Beck. Composé probablement en 1711 à la demande de la paroisse de Santa Maria della Pace de Brescia, créé le 17 mars 1712 dans cette église à l'occasion de la fête des sept douleurs de la Vierge, le Stabat Mater, comme la plupart des compositions de Vivaldi, tombera dans l'oubli jusqu'à sa résurrection par Alfredo Casella en septembre 1939 à Sienne dans le cadre d'une Settimana Vivaldiana. Il est depuis l'une des œuvres les plus connues du prêtre roux. Écoutons maintenant l'interprétation de Jakub Józef Orliński, qui est accompagné par la Capella Cracoviensis que dirige Jan Tomasz Adamus. Un disque Erato.

Kandinsky était le soliste du Stabat Mater d'Antonio Vivaldi. Jan Thomas Adamust dirigeait la Capella Cracoviensis, un disque erato. De 1712 allons à l'année 1898, qui voit l'achèvement de la troisième et dernière symphonie du compositeur tchèque Zdeněk Fibich, 1850-1900. Sa source d'inspiration provient principalement de sa relation avec Aneska Shulzova, son épouse, et là encore, un certain nombre de motifs proviennent du cycle continuellement complété de compositions pour piano atmosphère, impressions et souvenirs. Elle est en quatre mouvements, Allegro inquieto, Allegro con fuoco adagio, Scherzo, Allegro maestoso, Allegro vivace. Marek Stilek l'interprète à la tête de l'orchestre philharmonique Janáček. Un disque Naxos, 1899.

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1: De Zdeněk Fibich, vous écoutiez la troisième symphonie en mi mineur, opus 53, qui était interprétée par les musiciens de l'orchestre philharmonique Janáček, placé sous la direction de Marel Stilek. De la Tchéquie, passons à la Pologne avec Grażyna Bacewicz, 1909-1969, et à son quatrième quatuor à cordes, composé en 1951, et pour lequel elle obtint la même année le premier prix du concours de composition de Liège. Le voici par le quatuor Szymanowski, un disque à vie.

Le quatuor Zimanowski interprétait le quatrième quatuor à cordes de Grazina Bacevic. Retour à la musique baroque et vocale avec la cantate Wartet auf, Ruft uns die Stimme, BWV 140 de Jean-Sébastien Bach. Bach la compose à Leipzig en 1731 et la dirige le 25 novembre de la même année. Elle est l'une des cantates les plus connues de Bach et elle doit cette notoriété au choral central « Sion hört die Wächter singet »« Sion entend les veilleurs chanter » qui a fait l'objet de nombreuses transcriptions pour orgue, pour piano ou pour orchestre. Les solistes réunis par Sir John Eliot Gardiner sont les suivants. Ruth Holton, soprano, Michael Schanz, contre-ténor, Anthony Rolf Johnson, ténor et Stephen Varkov, basse. Sir John Eliot Gardiner dirige le Monteverdi Choir et l'English Baroque Soloist.

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1: Sir John Eliot Gardiner dirigeait la cantate Wartet auf, ruft uns die Stimme, BWV 140, de Jean-Sébastien Bach. Restons avec le cantor de Leipzig et la chaconne de la partita pour violon seul en ré mineur, BWV 1004, que Brahms transcrivit pour piano main gauche en 1877. Il écrivait à Clara Schumann. La chaconne est pour moi l'un des plus merveilleux et inimaginables morceaux de musique qui existent. Sur un système et pour un petit instrument, Bach crée un monde plein de pensées profondes et de puissantes sensations. Si je m'imaginais avoir pu écrire cette œuvre, ou simplement la commencer, je suis certain que l'énorme excitation et le choc m'auraient rendu fou. Geoffroy Couteau est au piano, un enregistrement La Dolce Volta.

0: C'est avec la chaconne de la partita pour violon seul en ré mineur, BWV 1004, transcrite pour la main gauche et interprétée par Geoffroy Couteau, que se referme ce programme des contes des mille et une notes, préparé par Olivier Héroir et présenté par Michel Beck. J'aurai plaisir à vous retrouver prochainement. 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
1: 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Il est 2h.

Chères auditrices, chers auditeurs, c'est avec beaucoup de plaisir que je vous retrouve à nouveau sur les ondes d'Accent 4 pour une nouvelle émission. Émission consacrée à Jan Pieterszoon Sweelinck, compositeur néerlandais né en 1562 et mort en 1621. Compositeur que l'on connaît sans doute et avant tout comme étant l'un des organistes les plus renommés d'Europe. Et pourtant, il ne lasse pas de nous surprendre. En effet, si Sweelinck voyageait peu, ne quittant presque jamais Amsterdam, sa réputation d'excellent organiste traversa les frontières. De brillants élèves vinrent prendre des cours auprès de lui, dont Jacob Pretorius, Scheidemann, Scheidt, faisant de l'organiste de la Hoede Kerk le créateur de l'école d'orgue nord-allemande, qui se perpétua jusqu'à Johann Sebastian Bach. Si aujourd'hui, en effet, la réputation de Sweelinck repose essentiellement sur son œuvre pour clavier extrêmement raffinée, il en allait exactement du contraire de son vivant. Cette dernière relevant véritablement de la sphère privée. C'est ainsi sa musique vocale,